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5: On dit toujours la foule est aveugle. Mmh. Et il y a des gens qui sont très habiles, qui savent manipuler la foule.
6: Et, manipuler la foule.
5: À commencer par Hitler, tiens, pour un des plus célèbres. Et il y avait un philosophe de la fin du siècle dernier, il n'est pas bon de rappeler son nom, mais il disait, lui, les pauvres, je m'en fous, la seule chose qui m'intéresse, c'est leur nombre. Donc c'est bien preuve que dans le subconscient de ce philosophe dont la pensée a mené le monde pendant longtemps, c'est le monde, c'est le nombre. Donc il jouait sur l'aveuglement du nombre, l'aveuglement de la foule. C'est un levier puissant qu'on ne connaissait pas pratiquement avant et qu'on connaît de plus en plus, surtout depuis le développement des moyens de communication actuels.
7: Je la regarde le soir, c'est tout. Je l'écoute pas bien, je ne l'écoute pas bien.
8: Je l'ai acheté pour l'enterrement de John Kennedy. C'est-à-dire qu'on en parlait à la radio.
7: Ah oui.
8: Et je ne comprenais pas bien. Puis nous avions juste de l'autre côté de la rue un magasin d'électroménager qui vendait leur télé. Et je suis allée, on m'a dit, mais oui, on peut vous l'installer tout de suite et vous verrez. Alors je l'ai acheté. Et j'en ai trois à la maison. Une dans chaque pièce.
5: La télé, le iPod, tout ce que vous imaginez comme nouvelle technologie. Maintenant, moi j'ai mon fils qui travaille, et il travaille avec des Américains, des Hindous, des Chinois, etc. Tout ça dans la même matinée, en télé-occupation. Là, en ce moment, il est à Israël. Il est arrivé au boulot lundi matin, et à midi, il fallait partir en Israël.
8: Parce que quand je suis installée quelque part, si je regarde quelque chose qui me plaît, c'est très bien. D'autre part, là, c'est une chaîne, ça, c'est une autre, tout ça. Même mes radios, je suis toujours ravie d'apprendre quelque chose.
7: Ah, c'est bien.

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7: L'école du son, les discrets.
8: Une clochette. Peut-être pour la sonnerie d'une maison, si on veut rentrer dans la maison et on est invité et qu'on arrive, on sonne.
9: Ben, quand on part chez nous et on n'a pas nos clés, après on sonne, ça fait ce bruit-là.
10: Ça peut être une clochette d'un bracelet.
11: Ça peut être une clochette d'un vélo quand on klaxonne.
12: Pour une porte quand il y a un invité ou une personne qui peut... Comme ça, on sait s'il y a des personnes qui rentrent dedans.
13: Une cloche de vélo.
14: Quand quelqu'un est malade, s'ils ont une cloche, et ben on fait comme ça.
15: Peut-être une clochette de maison.
16: Peut-être, par exemple, quand quelqu'un il a envie de rentrer, bah après, c'était un invité, par exemple, et bah il peut sonner dans la clochette.
17: Par exemple, dans une boulangerie, quand on entre, ça sonne pour qu'on reconnaît que c'est des personnes.
18: Sinon, ça peut être une clochette du réveillon de Noël.
19: Quand quelqu'un est malade, il sonne la clochette.
12: Quand on rentre dans une boulangerie, ça fait un bruit de clochette.
13: Ça peut être une clochette d'un vélo quand on klaxonne.
10: Ou sinon, ça peut être la clochette d'un bracelet.

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0: Vous écoutez Radio Nebia et bienvenue dans Starting Block, l'émission des scènes locales du réseau Radio Campus France. Et pour ce nouvel épisode, nous sommes en compagnie de l'artiste Altière à l'occasion de la sortie de son premier single « Tant pis » qui sort le 20 juin 2025. Bonjour Altière, comment ça va ?
1: Bonjour, ça va bien, merci.
0: Alors pour te présenter rapidement, tu es une autrice, compositrice, interprète et productrice, indépendante qui chante l'amour dans ce qu'il a de plus beau, de plus fou, de plus vrai. D'origine corse et polonaise, tu es formée au piano classique et à l'histoire de l'art, et si on te reçoit aujourd'hui, c'est pour parler de ton premier titre, « Tant pis », qui est sorti tout récemment, le 20 juin 2025. Et pour bien débuter cette émission, je propose qu'on découvre justement ce single, « Tant pis », et on se retrouve juste après sur Radio Nebia.

0: De retour dans Starting Block sur Radio Nebia avec l'artiste Altiera pour la sortie de son premier titre « Tant pis » qu'on vient de découvrir à l'instant. Mais avant de parler de ce premier single, j'aimerais qu'on revienne sur ce qui t'a mené à lancer ta carrière. Quand déjà tu as débuté la musique et surtout comment ?
1: Alors j'ai toujours plus ou moins fait de la musique, enfin en tout cas assez jeune. J'ai fait du piano quand j'étais plus petite, j'ai ensuite enseigné le piano pendant 8 ans. Et j'ai eu plusieurs expériences en musique sous d'autres noms de scène. Et puis j'ai arrêté là pendant quelques années, j'ai fait de la peinture, j'ai fait d'autres choses. Et puis la musique, c'est ma vie, c'est ma passion, c'est ma raison d'être. Et donc c'est revenu plus fort que tout. Et là, voilà, j'ai décidé de me relancer. Et du coup, avec un nouveau nom et un nouveau projet.
0: Repartir un peu de zéro après avoir touché à tout, c'est ça aussi ?
1: Oui, tout à fait. Une nouvelle page, nouvelle histoire et repartir de zéro quelque part, oui.
0: Tu joues du piano. Est-ce que tu joues peut-être d'autres instruments ?
1: Alors, je gratte un peu la guitare, mais je suis assez mauvaise. Enfin, je connais les accords principaux et voilà, mais ça m'aide parfois. Je compose parfois la guitare quand même, mais mon instrument, ça reste le piano.
0: Est-ce que ça t'aide de jouer d'un instrument, même dans la musicalité, de trouver les bons rythmes ?
1: Je pense complètement, parce qu'effectivement, là, je fais toutes mes productions moi-même. Donc, je travaille sur logiciel, sur ordinateur. Et par exemple, il y a peut-être des instruments qui sont plus compliqués, mais du coup, j'y arrive quand même. Mais par exemple, pour les lignes de basse, c'est assez évident pour moi. Et comme effectivement, je travaille avec un clavier maître qui est connecté à l'ordinateur, de fait, vu que le piano, c'est mon instrument, ça reste assez facile, effectivement. Plus compliqué pour les rythmiques. Clairement, j'aurais rêvé de faire de la batterie, mais j'avais essayé une fois et j'ai un problème de coordination. mais sur tout ce qui est clavier et basse, bien sûr, ça m'aide. Oui.
0: Comment t'en es venu à faire tes propres productions ? Est-ce que t'as essayé toi-même ? Comment t'as appris ?
1: En fait, j'avais une volonté d'être vraiment indépendante à 100% sur ce projet. J'ai monté aussi ma propre structure, mon propre label. Et je voulais vraiment maîtriser, et voilà, jusqu'à la moindre note de basse, la moindre cymbale. Je voulais vraiment tout faire moi-même. Alors je m'y suis mise un peu comme ça sur le logiciel. J'ai beaucoup galéré les premiers mois, honnêtement. Et j'ai été en studio il y a pas longtemps et j'ai vu l'ingénieur du son faire des trucs où ça lui prend 2 secondes, que moi peut-être ça me prend 6h30. Et voilà, mais en fait, à force de mettre les mains dedans et de passer des nuits blanches à faire ça, je commence à avoir des petits raccourcis, des petits trucs, mais bon, très très très loin d'un niveau d'un ingénieur du son, évidemment. Mais je maîtrise de plus en plus mon logiciel et du coup, c'est de plus en plus amusant aussi.
0: Tu nous as parlé de ce label que tu as monté indépendant. C'est Miyajima, c'est ça ?
1: Oui, non ? Miyajima.
0: Miyajima, pardon. Mmh. Donc, il me semble que c'est une île du Japon, c'est ça, qui a des temples, dont un dédié à la musique.
1: Tout à fait.
0: Et donc, dans ce label, pour l'instant, tu es toute seule. Est-ce que, justement, à terme, c'est le but aussi, c'est de produire d'autres artistes ?
1: Oui, tout à fait. Alors, d'abord, c'est de m'autoproduire. Et puis je l'ai appelé Miyajima, ça avait une symbolique importante pour moi parce que je suis assez fanatique du Japon. J'ai eu la chance il y a plusieurs années d'y aller et je me suis notamment retrouvée sur cette île à Miyajima où j'ai eu une connexion incroyable et j'étais partie pour une journée, au final je suis restée 3 jours. Et quand j'ai cherché un nom pour le label, c'est venu comme une évidence. Miyajima, ça veut dire en japonais île sanctuaire. Et voilà, moi je suis très portée sur l'insularité, donc voilà, ça avait un sens. Alors oui, à la base c'est pour m'autoproduire. Après, si ça marche pour moi, si j'ai les moyens financiers de produire d'autres personnes, c'est le but du label, évidemment, oui.
0: Donc vraiment, une artiste qui touche à tout, on peut le dire, entre les productions, le chant et la production de musique et la production d'artistes, tu touches vraiment à tout dans le domaine de la musique, en fait.
1: Oui, alors bon, la production d'autres artistes, pas encore, oui. Mais c'est quelque chose que j'adorerais faire. Vraiment, je pense que ouais, j'adorerais faire ça.
0: C'est important aussi pour toi d'être justement indépendant ?
1: Oui, complètement. Je crois qu'on est dans une époque où plus on est indépendant, mieux c'est. Plus on maîtrise les choses, mieux c'est. Avant, on était un peu dans un mythe de l'artiste dans sa bulle, à qui l'on disait « il faut pas que tu sois au courant des budgets, il faut pas que tu sois au courant de ça, toi tu te concentres que sur la création ». Et moi, j'ai eu un peu une expérience comme ça. Et en fait, je pense que bon, c'est fait et ça m'a appris, mais c'était une erreur. Et en fait, d'être artiste et businesswoman, En fait, c'est important à l'époque actuelle, oui.
0: On va revenir du coup rapidement sur ton single qu'on a écouté en préambule, donc Tant pis, qui est sorti le 20 juin 2025. Est-ce que tu peux nous parler un petit peu de ce titre? Pourquoi l'avoir choisi, par exemple, comme premier single de ta carrière sous le nom Altier?
1: Alors c'est un titre qui m'a été inspiré par une citation d'Interstellar qui dit que de toutes les choses que nous percevons, seul l'amour transcende les dimensions temporelles et spatiales. Et puis évidemment, il m'a été inspiré aussi par une histoire que j'ai vécue. Et du coup, je trouvais ça bien de commencer par ce titre parce qu'il a quelque chose d'assez positif, finalement. Le message, c'est un peu qu'on a de lâcher prise sur l'amour, parce que quelque part, l'amour, il y a une part de destin dans ça, et que si une histoire d'amour n'existe pas dans ce monde-ci, peut-être qu'il existe dans un univers parallèle ou une vie précédente ou postérieure. Et il avait une vibe du coup un peu été, un peu plus dansante et chantante. Et aussi, il a un format par rapport à d'autres titres qui viendront qui est entre guillemets un peu plus classique. Il est couplet, refrain. Là, dans le projet, j'ai aussi d'autres titres qui sont un peu plus R&B en termes d'influence, avec des passages pas rappés mais plus parlés et qui changent beaucoup de rythme et qui sont peut-être moins accessibles en première écoute. Et puis surtout, comme c'est un projet qui est assez éclectique, qui est de la chanson française, pop, électro, aux influences électro, R&B, et que d'autres morceaux sont beaucoup plus teintés, Tant pis, finalement, c'est un peu l'étendard du projet, parce qu'il englobe un peu tout. Il est ni trop R&B, ni trop électro, ni trop pop, il est un peu tout à la fois. Et c'était un bon étendard pour arriver avec un projet qui parle d'amour, je pense.
0: Justement, c'était dur de faire le choix entre tous les morceaux que tu avais déjà, ou ça a été évident, en fait, que c'était Tant pis?
1: J'ai une de mes meilleures amies qui m'aide à me relancer dans la musique, qui fait manageuse, qui est avec moi, et ça m'aide beaucoup, parce que sinon, seule, c'est pas facile d'avoir du recul, justement, sur ça, sur le choix, sur est-ce que ma voix est bien, sur est-ce que je dois la refaire. Moi, évidemment, je suis jamais contente, en fait, de ma voix, de tout ça, donc au bout d'un moment, il faut qu'il y ait quelqu'un qui nous aide. Et on était parties toutes les deux sur un autre single à la base, en premier single. Et puis Tant pis est arrivé assez tard, je l'ai créé là cet hiver, en mars. Et du coup, elle a pris la place de celle qui était prévue. Mais un peu comme ça, de manière assez spontanée, on a changé de single assez tardivement dans l'idée. Mais on est très contente, et je suis très contente que ce soit celui-ci.
0: Donc dans ce titre, donc Tant pis, c'est qu'il y a des sonorités électropop. Tu évoques la beauté fragile des amours manqués et la force de ceux qui continuent d'y croire. L'amour, c'est un thème central dans ta musique, notamment, on va en parler un peu plus tard dans ce premier projet que tu vas sortir. Est-ce que tu aimerais, peut-être plus tard, dans d'autres projets, aborder d'autres thèmes, même si l'amour, c'est un thème tellement étendu qu'on pourrait en parler pendant plusieurs projets? Est-ce que tu aimerais peut-être varier un petit peu les thèmes?
1: Oui. Alors oui, après c'est vrai que, bien sûr, je pense que peut-être plus tard je varierai plus. Moi j'aimerais beaucoup aussi à long terme donc produire d'autres artistes et être aussi auteur-compositeur pour d'autres personnes. Donc peut-être que là aussi, selon ce que l'artiste voudra, j'irai vers d'autres thématiques. J'ai été dans le passé dans beaucoup d'autres thématiques qui parlaient de la société, de la guerre en Syrie, de tout ça. Et je pense que l'écoute de ça est plus difficile. Et puis pour moi, c'était plus difficile aussi, notamment sur scène, de défendre ces chansons-là. Et ça me déprimait un peu moi-même. Donc, d'ailleurs, peut-être que ça déprimait les auditeurs aussi. Et c'est vrai que là, d'être sur un projet qui est que d'amour, et du coup peut-être plus personnel aussi. Alors c'est un peu plus vertigineux parce qu'il y a une forme d'impudeur, en fait, à raconter ces sentiments. Peut-être que je me cachais avant dans des projets, justement, de parler de la guerre ou de tout ça, ça me permettait de parler moins de moi. Mais là, non, je suis contente de chanter l'amour, et je sais que dans un projet précédent, je sais que mes chansons d'amour que j'avais faites aussi, j'en faisais aussi sur scène et tout, c'était toujours un plaisir de les chanter, alors que d'autres chansons qui étaient un peu plus lourdes au niveau des thématiques, c'était parfois plus compliqué. Donc je suis assez heureuse là de m'être concentrée sur l'amour.
0: Et justement, tu nous parlais un peu des sonorités, donc dans le projet, qu'il y aura aussi un petit peu des sonorités R&B. Est-ce que tu penses rester justement dans la même lignée que dans ce projet, ou peut-être aussi également, en plus des thèmes, varier aussi les styles et t'essayer à d'autres choses, peut-être que tu n'as jamais tenté aussi?
1: Je pense, ouais. Moi, j'aime bien. Il y a un côté. Quand j'étais enfant, je rêvais d'être Indiana Jones en femme, et j'ai fait histoire de l'art et archéologie d'ailleurs. Sauf que j'étais mauvaise en archéologie, donc après, je suis passée en histoire de l'art. Mais j'ai une double licence, histoire de l'art et archéologie, puis un master 2 d'histoire de l'art derrière. J'aime bien le côté aventure, le côté laboratoire aussi, où on élabore, où on cherche des sons. Voilà. Après, moi, les influences R&B, c'est quelque chose de très naturel chez moi, parce que j'écoute depuis toujours beaucoup de R&B, beaucoup de hip-hop. Mais j'écoute aussi du rock, du reggae. J'écoute beaucoup de chansons corse et de chansons traditionnelles méditerranéennes. J'écoute du fado, j'écoute vraiment de tout. Donc oui, pourquoi pas. Je pense que j'aurais tendance à faire ça et aller ailleurs. J'avais vu un interview de Björk qui disait, alors qu'elle en était, je crois, déjà à son 6e album, qu'elle avait l'impression qu'elle avait toujours pas fait l'album qu'elle voulait faire. Et je crois que c'est ça qui nous maintient dans la création.
0: Et justement, en parlant d'artistes qui t'inspirent ou dont tu écoutes la musique, est-ce que justement, à part ceux que tu nous as cités, t'en as d'autres qui te viennent en tête, qui t'ont inspiré ou qui t'ont même peut-être poussé à faire de la musique ?
1: Inspiré, oui, bien sûr. Barbara, je l'ai beaucoup écoutée enfant. Sade, Björk, Norah Jones, Gwen Stefani, la chanteuse de No Doubt. Quand j'étais plus jeune, je mettais même des points indiens comme elle et tout. Enfin, donc toutes ces femmes-là, Néné Cherry, même des Brel, même voilà. Après, j'ai quand même beaucoup écouté aussi Cantaoul Gours ou Avileta, Pedro Guelfouch évidemment, parce que on est du même village et tout ça. Et donc oui, je pense que c'est un melting pot d'un peu de beaucoup de choses, d'à la fois ce qu'écoutaient mes parents quand j'étais enfant, d'à la fois ce que moi j'ai écouté adolescente, et je pense que ce qu'on écoute adolescent, ça reste beaucoup. Et puis de ce que je continue à découvrir.
0: Bien sûr.
1: Ouais.
0: Justement, est-ce que peut-être un artiste à nous conseiller, récent, actuel plutôt, dont t'aimes la musique et que tu voudrais partager peut-être avec les auditeurs ?
1: Ah, en ce moment, j'écoute beaucoup, beaucoup de R&B. Il y a énormément un renouveau R&B dans la scène anglophone. Il y a Snow Allegra, que j'adore. Shaina Darnett, qui est une Irlandaise, qui a une voix incroyable. Ryman, elle chante en anglais, mais elle est néerlandaise. C'est des projets, je crois qu'ils sont dans ma playlist, dans la voiture, depuis 6 mois, on boucle non-stop. Non-stop.
0: Eh ben, on invite les auditeurs, en tout cas, à aller découvrir ces artistes. On l'a répété tout au long de cette émission, tu viens de sortir ton premier single, donc tant pis. Mais est-ce qu'on peut s'attendre, justement, à voir un premier clip prochainement ? Vu qu'on a eu le premier single, peut-être le premier clip qui va suivre.
1: Alors, pour l'instant, non. Et c'est une volonté d'attendre de mettre à l'image. Pour l'instant, je suis plutôt partie dans l'idée de ne pas faire de clip avant 2026. Après, on verra ce qui se passe, comment ça tourne. Parce qu'aujourd'hui, il y a quand même, et je pense que tu le sais, enfin tout le monde le sait, il y a TikTok, il y a tout ça.
0: Bien sûr.
1: Où il y a en fait vachement une prolifération d'images et où finalement le titre tourne avec des images un peu plus naturelles, un peu moins travaillées. Après, moi, j'aime bien faire mes propres clips. Et donc peut-être que bon, si me prend la chimie au mois d'août comme ça et que je suis à la plage et que voilà, on sait jamais, peut-être, je vais pas dire, voilà, il faut pas dire Fontaine, je ne boirai jamais de ton eau, parce que peut-être que je sortirai un clip avant 2026, mais dans l'idée non.
0: Ce morceau, oui, c'est le premier chapitre d'une série de titres qui seront liés entre eux, puisqu'ils font faire partie d'un même projet, d'un EP qui va sortir en 2026, c'est bien ça?
1: Oui, tout à fait.
0: Est-ce qu'on peut peut-être avoir des petites exclus sur le nombre de titres, sur à peu près la date de sortie?
1: Alors, le nombre de titres, je ne sais pas encore tout à fait. La date de sortie non plus. En réalité, ça va dépendre de ce qui se passe beaucoup. Est-ce qu'on va sortir 2 EP? Est-ce que je vais sortir un album? Pour l'instant, je suis plutôt partie sur un EP. C'est un peu un film musical d'amour, parce que toutes les chansons se répondent un peu. Il y a d'ailleurs des mots qui reviennent dans l'une et dans l'autre, qui se répondent les unes et les autres. Là, sur le deuxième single, qui probablement sortira en septembre ou en octobre. Pour l'instant, ce sera sans doute un titre qui s'appelle Amour aimé, qui est en français, mais il y a ce mot, enfin, il y a mon amour, Amour aimé, ou dans le titre aussi, chanté régulièrement dans le titre. Et Voilà, ça me tenait à cœur aussi d'avoir, ça m'a toujours tenu à cœur d'avoir quand même un petit bout de langue corse quelque part. Puis surtout, ça m'est venu comme ça. Après, je sais pas non plus de le faire. Juste, ça m'est venu comme ça. Et voilà, ce sera peut-être l'exclu que je peux dire, c'est peut-être ça. C'est que ce sera sûrement le deuxième single.
0: Et c'était, oui, c'était naturel en fait. Et justement, en parlant de la langue corse, c'est une identité très forte sur l'île. Que ce soit la culture, la langue qui fait partie de la culture. Justement, est-ce que tu t'es déjà essayer à chanter en corse ou peut-être même en anglais, vu que tu écoutes beaucoup d'artistes anglophones. Est-ce que justement tu as envie peut-être aussi d'aller sur d'autres langues?
1: Oui, je pense que j'aime beaucoup chanter en italien. En anglais, j'aimerais bien, mais je pense que mon accent est vraiment, vraiment pourri. Mais j'adorerais, mais en même temps, ça peut faire un charme. Et en langue corse, oui, j'ai déjà chanté et je pense que. Je pense que dans quelques années, enfin, en tout cas, j'ai dans ma tête qu'un jour, et depuis longtemps, hein, depuis très jeune, j'ai dans la tête qu'un jour, je ferai un album que en langue corse. Ça, oui. Pour l'instant, non. En fait, pour être honnête, j'écris pas en corse. J'écris en français. Et le peu de choses de corse qui me viennent, c'est que ça me vient spontanément. Ou alors, j'ai quelques chansons qui sont entièrement en corse, mais elles me viennent en improvisation. Moi, j'ai appris le corse avec ma grand-mère, qui elle-même ne l'écrivait pas. Après, je suis une Corse de la diaspora, j'ai grandi à Paris. J'ai quand même eu à cœur, et à l'époque, c'était du militantisme de passer langue régionale au bac. Et on était 10 sur toute l'île de France à prendre les cours tous les mercredis après-midi. Donc j'ai appris à l'écrire quand même. Mais oui, ça me vient plus facilement en français et ça reste la langue que j'utilise le plus. L'italien, par contre, j'ai vécu en Italie.
0: Okay.
1: Et du coup, c'est vrai que je le maîtrise plutôt pas mal parce que, bon, quand on vient en Italie, du coup, on parle que italien. Et c'est vrai que le corse, voilà, maintenant ma grand-mère est partie et c'était beaucoup avec elle que je le parlais. Je le parle un peu moins. Voilà.
0: Tu avais déjà défendu des projets, des singles sur scène. Est-ce que justement, là, tu as hâte de monter sur scène pour défendre, pour l'instant, le single Tant pis, mais plus tard, tous les autres singles et le projet qui va sortir?
1: Alors oui, bien sûr. Je pense que quand on fait de la musique, avant tout, c'est pour la scène. Moi, jusqu'à peu, j'ai toujours un peu préféré la scène. Maintenant que j'ai mis vraiment les mains dans le logiciel musique et tout, c'est quelque chose que je suis en train d'adorer aussi. Et il faut que je fasse attention parce que je me transforme un peu en geek à peut-être moins travailler ma voix, à être plus sur l'ordinateur. Mais oui, j'ai très hâte d'aller sur scène, même si j'ai un peu peur aussi. Mais c'est bien, c'est un track, c'est du bon track.
0: Justement, est-ce que tu as déjà pensé à travailler une scénographie, par exemple, sur scène ou toi, quand tu montais, c'était plutôt naturel et t'arrivais justement à jouer avec le public, avec tes titres?
1: Alors, ça dépend des scènes que j'ai pu faire. J'ai fait beaucoup de scènes en piano-voix. Du coup, bon, après, là, en termes de scénographie, on est un peu limité. Mais là, ce sera un projet. Je serai avec mon clavier, mais aussi avec des boucles que je déclencherai et tout. Donc, je ne serai pas tout le temps assise derrière mon clavier, je serai aussi debout. Et effectivement, là, je pense travailler et la scénographie et la chorégraphie. mais oui, de manière à pouvoir être libre aussi, à pouvoir être aussi debout sur scène, à pouvoir bouger. Et c'est intéressant aussi de sortir du clavier. Le clavier, c'est parfois aussi un peu une barrière entre soi et le public.
0: Quand là, on discute, t'es vraiment une artiste complète, je veux dire, dans toutes les palettes, même sur scène. C'est toi qui joues de l'instrument, et tu fais les loops, tu chantes, les productions, etc. C'est dans ça que tu t'épanouis, en fait, dans la musique, d'être à chaque étape de production?
1: Oui, je crois. Je crois qu'en fait, il y a quelque chose d'assez plaisant à tout maîtriser, à tout contrôler, en fait, ça permet de lâcher prise. Bizarrement, le fait de tout contrôler permet de lâcher prise parce qu'on sait exactement ce qu'on fait, où on le fait et tout. Après, demain, hein, ça marche. Je peux jouer avec un orchestre symphonique. Une fois, ça me plairait quand même. Je pense que... Voilà, mais et j'aime aussi collaborer avec des musiciens. Mais j'aime bien être seule sur scène aussi.
0: Là, on parlait de l'EP qui va sortir, donc Tant pis est le premier single. On va plus partir sur une carte de visite où il n'y aura que toi, ou peut-être tu es ouverte à faire des featuring avec d'autres artistes, même des musiciens.
1: Pour l'instant, ce sera probablement que moi. Après, oui, bien sûr, je pense que quand on est artiste, on aime collaborer, faire des duos, des featuring aussi. Moi, j'aimerais beaucoup faire avec des rappeurs. Et je viens aussi un peu de là, en fait. J'ai commencé beaucoup à Paris. J'étais dans les sound systems où il n'y avait que des rappeurs. Et j'étais la seule femme et la seule à chanter. Et je faisais même des premières parties dans des sound systems assez musclés. Et oui, c'est vraiment, c'est dans mon ADN aussi, le hip-hop et tout. Donc j'aimerais beaucoup collaborer avec des rappeurs surtout.
0: Comment ça se passe un peu, le processus de création d'un de tes titres?
1: Alors après, je suis très portée sur l'écriture. Donc il y a quand même beaucoup, la majorité des chansons qui partent de l'écriture. Je compose aussi beaucoup au piano. Donc ça part du piano. Parfois j'ai le texte, je me mets au piano, je cherche la mélodie. Parfois j'ai la mélodie et je cherche le texte. Parfois, et c'est beaucoup plus rare et plus précieux, mais parfois les deux viennent en même temps. Et là, justement, le fait de m'être mise à faire mes productions, j'ai un peu fait l'exercice de top line et de chercher des choses et tout comme ça, et j'ai adoré ça. Et c'est vrai qu'on va ailleurs, je pense qu'il y a quelque chose un peu qui nous fait un peu sortir de ce qu'on a l'habitude de faire en faisant ça.
0: Tu voudrais plutôt rester sur des formats courts, donc comme les EP, ou plutôt sortir dans le futur un projet plus long comme un album?
1: Moi, en fait, j'aime beaucoup le format EP, le format court, parce que en fait, c'est un peu, je pense, un truc de l'époque actuelle. On est plus sur les séries que sur les films, presque. Et peut-être on est plus sur les EP que sur les albums. L'EP, en fait, ça permet d'en sortir plusieurs, un peu, oui, comme plusieurs épisodes d'une série. Alors que l'album, c'est le film, on va dire. C'est un peu comme ça, peut-être, que je le vois, même si l'EP, ça peut être un mini-film aussi. C'est comme ça que je l'envisage, en tout cas. Après, je m'inspire aussi beaucoup de ce qui se passe, justement, sur la scène rap, hip-hop. Et je pense qu'on est quand même dans une époque aujourd'hui où, avant, il fallait sortir un album avant. Tout pour pouvoir tourner, pour pouvoir promouvoir.
0: C'est ça.
1: Aujourd'hui, c'est un peu, je pense, l'inverse. C'est-à-dire qu'on sort l'album une fois que ça a déjà marché. Donc on verra pour l'album. Je croise les doigts.
0: Tu préfères rester sur des EP à thème qui racontent une histoire, ou plutôt sur des EP où les titres n'ont pas forcément de lien les uns avec les autres? Comment tu vois un peu, toi, la construction?
1: Moi, j'aime beaucoup que ce soit des histoires. Et d'ailleurs, là, ça en est. Et j'aime beaucoup que les titres soient liés entre eux et qu'un EP ou un album, ce soit un mini-film ou un film et pas une succession de courts-métrages, quoi. Donc, du coup, oui, ouais. J'aime que ce soit une histoire.
0: Merci beaucoup.
1: Merci à toi.
0: À Thierry pour cette émission. Vous écoutiez Starting Block sur Radio Nebia, l'émission des scènes locales du réseau Radio Campus France. Encore merci à Thierry.
1: Merci à toi.
0: Pour ta présence. Et on se quitte en musique. On va réécouter ce premier single, Tant pis.

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2: Alors, nos émotions peuvent-elles nous rendre malades? Bonjour à tous, c'est Carla. Aujourd'hui, je vous l'annonce, je vais commencer sur une note un peu dramatique, mais promis, c'est pour la science. Donc j'aimerais partir d'une expression qu'on entend souvent, mourir d'un cœur brisé. Et oui, je vous l'avais dit, c'est vraiment pas très gay. Mais pour couvrir, pour couvrir un sujet bien plus large et évidemment très intéressant sur lequel nous bifurquerons après. Donc cette expression, on l'utilise pour parler d'un chagrin, d'une rupture ou bien d'un choc émotionnel plus généralement. Et sur ça, on est d'accord. Et en général, donc c'est une image, une façon de dire que ça fait très mal. Mais en médecine, il existe réellement quelque chose qu'on appelle le syndrome du cœur brisé. Et ce n'est pas une métaphore pour le coup. C'est une vraie atteinte du muscle cardiaque, décrite chez des patients, observable à l'hôpital sur des examens médicaux. Et elle survient le plus souvent après un choc émotionnel intense. Donc ça peut être un deuil, une rupture, une annonce brutale, même une très très grosse peur. Mais concrètement, du coup, qu'est-ce qui se passe ? Donc la personne arrive en fait aux urgences avec par exemple une douleur dans la poitrine, un essoufflement, parfois même des malaises et surtout un cœur qui bat de façon irrégulière, exactement comme lors d'une crise cardiaque en fait. Et les médecins font donc les examens habituels, donc ça peut être un électrocardiogramme, des prises de sang, une imagerie du cœur. Et là, ils constatent quelque chose d'étonnant, c'est que les artères ne sont pas bouchées, il n'y a pas de caillot, il n'y a pas de plaque de cholestérol responsable d'un infarctus. Et donc le problème ne vient pas des, entre gros guillemets, tuyaux, si on peut dire ça de manière très vulgarisée, il vient du muscle en fait en lui-même. Donc une partie du cœur se met à se contracter beaucoup moins bien, comme si elle était temporairement paralysée. Mais alors, pourquoi une émotion ferait ça au cœur ? Parce qu'un choc émotionnel brutal déclenche une réponse biologique au stress. Et chez certaines personnes, cette réaction est tellement intense que le muscle cardiaque réagit mal et se met temporairement à moins bien fonctionner. Donc j'expliquerai ce mécanisme en détail un peu plus tard. Mais dans la majorité des cas, la fonction cardiaque revient à la normale en quelques jours ou quelques semaines. Dans de rares cas, dans de rares mêmes situations, en revanche, il peut y avoir des séquelles, mais je vous le dis une nouvelle fois, c'est vraiment très rare. Donc non, on ne meurt pas tous d'un chagrin d'amour, et heureusement, sinon l'humanité, je pense, se serait probablement arrêtée au lycée. Mais ce qui est intéressant avec ce syndrome du cœur brisé, ce n'est pas seulement son côté spectaculaire, c'est ce qu'il montre sur le fonctionnement du corps. Il montre donc qu'une émotion peut déclencher une réaction biologique, mesurable, visible sur un organe. Donc ce n'est pas imaginaire du tout. C'est bien une réponse physique à un événement émotionnel. Et surtout, ce cœur brisé n'est qu'un exemple extrême, je vous l'accorde, hein, mais d'un mécanisme du coup beaucoup plus général. Et c'est justement ce mécanisme qui est au cœur du coup de cette chronique aujourd'hui. Parce que la vraie question derrière tout ça, c'est est-ce que nos émotions peuvent rendre notre corps malade ? Et là, on rentre dans quelque chose de beaucoup plus courant. Je pense qu'on a tous déjà vécu ça. Donc, par exemple, le mal de ventre avant un examen, les épaules tendues pendant une semaine compliquée, ou bien ce fameux rhume qui arrive juste après une période difficile. D'ailleurs, j'ai une amie dans le master dans lequel je suis, elle se reconnaîtra, je pense, qui était à chaque partiel tout le temps malade. Donc, ça pouvait aller du rhume à la fièvre, mais à chaque partiel, en fait, se transformait en maladie. Je vous jure, je me demande encore comment elle a fait pour finir l'année. Mais enfin, bon. Quand on ressent donc une émotion forte, donc ça peut être de la peur, de la tristesse, de la colère, eh bien il se passe un phénomène très précis dans le cerveau. Donc une petite structure dans le cerveau, qu'on appelle l'amygdale, agit un peu comme une sorte de détecteur d'alarme. Donc l'amygdale, elle est particulièrement impliquée dans la gestion des émotions fortes, telles que par exemple la peur et l'agression. Et elle évalue en fait les stimuli sensoriels, donc ce qu'on voit, ce qu'on ressent, l'olfaction, etc. Et elle déclenche des réponses émotionnelles appropriées, comme la réaction de lutte ou de fuite face à une menace par exemple. Et donc son rôle, c'est de repérer ce qui pourrait être un danger. Et donc lorsqu'elle s'active, elle envoie un signal à une autre zone du cerveau, qu'on appelle l'hypothalamus, et qui est un peu le chef d'orchestre des réactions du corps. Et à ce moment-là, le corps déclenche ce qu'on appelle la réponse au stress. Donc cet hypothalamus demande du coup aux glandes surrénales, donc de petites glandes qu'on a au-dessus des reins, j'en avais déjà parlé la semaine dernière, mais donc il demande à ces glandes de libérer des hormones du stress, comme par exemple l'adrénaline et le cortisol. Vous commencez à le connaître, hein, ce cortisol. Il aura peut-être le droit à sa chronique solo un jour, tellement il est important. Mais ces hormones, elles préparent du coup le corps à réagir. Donc bah, le cœur va battre plus vite, les respirations vont donc s'accélérer et le sucre sanguin va augmenter pour fournir de l'énergie au corps. Et la digestion passe au second plan. Le corps veut donc survivre. Et donc à la base, ce système est très efficace. Il est fait pour permettre de réagir rapidement face à un danger. Et en fait, le problème, c'est que le cerveau ne fait pas vraiment la différence entre un danger réel et un message de ta meuf qui te dit « il faut qu'on parle ». Pour lui, vraiment, le stress, c'est du stress. Et quand ce système, du coup, est activé trop souvent, trop longtemps surtout, il peut finir par fatiguer certains organes. Bah, par exemple, du coup, bah, le cœur est plus sollicité, comme je vous l'ai raconté dans le syndrome qu'on a vu juste avant. Le sommeil est par exemple moins réparateur et le système immunitaire devient donc plus fragile. Et c'est ce point qui est en fait très important. Alors, bah, du coup, comment ce dernier devient fragile biologiquement ? Et bien en fait, le cortisol, donc très produit durant le stress, va se fixer sur des récepteurs qui sont présents sur les cellules immunitaires et donc va agir directement dessus. Il va dire donc à ses cellules immunitaires et donc au système bah, immunitaire en lui-même de se calmer, ce qui va le rendre moins efficace contre, bah, par exemple, les infections en fait. Donc on n'invente pas une maladie parce qu'on n'a pas le moral ou quoi que ce soit, mais parce que le corps est biologiquement sursollicité. Mais attention, et c'est très important, cela ne veut absolument pas dire que toutes les maladies viennent des émotions. Qu'être malade signifie qu'on a mal géré son stress ou qu'il suffirait de penser positif pour guérir. Cette idée est certes très séduisante, je vous l'accorde, mais pas forcément vraie scientifiquement parlant. Les émotions peuvent être un facteur de risque, mais pas une cause unique. Elles peuvent fragiliser un terrain, certes, mais elles ne fabriquent pas une maladie tout seul. Et le problème, donc, ce n'est pas d'avoir des émotions, hein, c'est d'être en état d'alerte permanent. Donc il ne faut pas voir notre corps comme notre ennemi dans ce genre de situation. La plupart du temps, il essaie juste de nous dire que bah, c'est peut-être un peu trop pour lui. Et c'est pour ça que l'exemple du cœur brisé est très intéressant, parce qu'il montre jusqu'où une émotion peut aller. Mais dans la majorité des situations, ce que les émotions font à notre corps, ce n'est pas le détruire, pas du tout même. C'est le pousser en fait dans ses limites. Et du coup, notre travail à nous, ce n'est pas de supprimer donc nos émotions, mais de leur laisser une porte de sortie. Laisser une porte de sortie, ça veut par exemple dire ne pas les laisser s'accumuler en silence. Ça veut dire les reconnaître, les comprendre et les réguler avant bah, qu'elles ne débordent. Même si ça peut être très compliqué, hein, je vous l'accorde. Mais parce que du coup, une émotion en soi n'est absolument pas dangereuse. En fait, ce qui fatigue le corps, c'est l'état d'alerte prolongé. Et ça, on peut agir complètement dessus, en prenant bah, par exemple du recul ou bien en cherchant du soutien par exemple. Et nos émotions donc ne sont absolument pas nos ennemis, elles sont des signaux, et mieux on apprend à les écouter, moins le corps aura besoin de parler à leur place. Merci. 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

On est en 1970, à Londres, à Friar Park. Un manoir excentrique, orné de gargouilles et entouré par un jardin de 25 hectares. Au fond de ce jardin, il y a un homme barbu, un chapeau de hippie sur la tête, des cheveux longs autour de lui, quatre nains de jardin allongés dans des positions étranges. Ça ne vous dit rien ? Vous passez à côté de l'album All Things Must Pass, de George Harrison. Chères auditrices, vous écoutez Plectro 88.1 sur Radio Campus Bordeaux et dans ce dernier épisode, nous parlerons du Quiet Beatles, de composition, de Moog et bien sûr de guitare.

Vous écoutez George Harrison, ancien membre des Beatles, guitariste solo du groupe qui commence la guitare à 12 ans pour s'occuper à l'hôpital après une maladie au rein. Sa première guitare, c'est une Futurama Gracioso vendue pour la modique somme de 1,24 million de dollars en 2024. Il s'agit d'une guitare tchèque de la marque Raisonnette, achetée par George à 58 livres. Elle se distingue des autres guitares vendues à cette époque par la hauteur des cordes qui sont plus proches du manche, offrant un jeu plus précis. C'est cette précision de jeu que l'on peut d'ailleurs entendre dans ses solos, ce qui le démarque du jeu plus brut de ses comparses, John et Paul.

Après cette première guitare, on peut voir George avec une Rickenbacker, marque américaine et notamment un modèle expérimental de guitare à 12 cordes couleur Fire Glow. Puis ce sera le tour de la sitar avec Ravi Shankar dont nous avions parlé dans un autre épisode et enfin dans sa période psychédélique, le tour d'une Stratocaster peinte à la main sur laquelle on peut lire des inscriptions hindoues ou encore les mots Rocky, Go Cat Go ou encore la phrase mythique du rock'n'roll Bebop Lula.

Merci Jean Vincent. Mais alors qu'est-ce qui fait le jeu de George Harrison? D'abord, son jeu se différencie par son expérimentation, son ouverture sur le monde, sur les instruments, et sur les cultures. On a parlé de la sitar, mais George est un pionnier dans l'utilisation du synthétiseur et plus particulièrement le Moog, dont il est le seul détenteur en Europe en 1964. C'est quoi un Moog? C'est une sorte de grosse machine, comme un gros ordinateur analogique. On peut parler d'une sorte de gros meuble avec un clavier intégré sur lequel on aurait ajouté tout un tas de cales et de potards pour créer un son électronique par modulation de signal électrique. Ça vous paraît compliqué? Eh bien, ça l'est. Cet instrument est très difficile à prendre en main au début et la plupart de ses utilisateurs progressent par tâtonnement et par essai. C'est ce qu'on entend par exemple ici sur l'opening d'Orange Mécanique.

George Harrison intègre tout ça dans ses compositions, ce qui crée une sorte de sentiment de richesse quand on écoute un de ses morceaux, mais aussi une étrange familiarité. On s'y sent bien dans sa musique, et ce même si elle est mélancolique et qu'elle ne respecte pas les modèles, aussi appelés degrés habituels. Rassurez-vous, on ne va pas parler de chaleur ici, mais de degrés d'accord. En musique, c'est une sorte d'intervalle que l'on peut reporter sur une gamme, qui permet de transposer mais aussi de composer en gardant un ensemble cohérent et juste. Selon la tonalité du morceau, on place des degrés en suivant une gamme. Pour un morceau en Do, l'accord de Do devient l'accord premier degré, il est identifié par des chiffres romains, le Ré, le second, etc. La plupart des morceaux pop reprennent les enchaînements classiques de degrés auxquels nos oreilles sont habituées, ce qui peut paraître reposant pour certains. George, lui, avait tendance à sortir de ces modèles en surprenant nos oreilles. C'est ce qu'on peut entendre, par exemple, dans « While My Guitar Gently Weeps ».

Voilà, chers auditeurs, c'était ma dernière chronique, alors rien de mieux pour terminer que George Harrison pour boucler la boucle. Une musique où je me sens bien. Bien comme à Radio Campus Bordeaux, merci beaucoup à toute l'équipe, à Léo, Nicolas, Marie, merci Ghislain et Mélissa, et à tous les bénévoles que j'ai pu côtoyer.

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14: Elle nous avait déjà parlé dissolution des groupes ultra dans sa chronique du 26 mars 2025. On retrouve Marilyn pour un nouvel épisode de Sur la ligne de touche, la chronique qui s'arrête là où les matchs ne figurent plus au classement, sur ce que le sport dit du monde et ce que le monde fait au sport. Aujourd'hui, elle décrypte pour vous l'actualité autour des mouvements de supporters, hooligans ou ultra, souvent confondus, ils ont pourtant une histoire différente, des organisations et des dynamiques différentes entre apolitisme de façade, résistance antifasciste et répression étatique. 3 minutes pour comprendre ce qui se joue dans nos stades et ce qui se joue à travers eux.
15: Entre apolitisme de façade, résistance antifasciste et répression étatique, que se passe-t-il en France dans le mouvement des supporters et supportrices? Que reste-t-il de l'esprit ultra? Bienvenue sur la ligne de touche, la chronique au-delà des scores qui s'arrête sur ce que le sport dit du monde et sur ce que le monde fait au sport. Aujourd'hui, encore une focale sur le football, mais cette fois-ci sur les acteurs en tribune. Avant de parler des événements récents concernant les hooligans de Nice, il faut dissiper toute confusion. Oui, j'ai bien dit hooligan et non ultra. Parce que dans le débat public, les médias prennent plaisir à mélanger les deux. Pourquoi ? J'ai ma petite idée, mais je vous laisserai faire la vôtre après ce point historique. Déjà, il faut savoir que le mouvement ultra, il est né en Italie, dans les années 60-70, selon les sources, dans un climat politique et social tendu. D'après le blog Mini Ultra Livre Sonore, je cite, « Les premiers groupes, tels que les Fedayines, Brigate Rossonere et Tupamaros, mon italien est rouillé, ils s'organisent autour des clubs majeurs et ils implantent des rituels spécifiques dans les stades, tifos, chants, banderoles. Il faut aussi noter que l'influence des mouvements ouvriers et contestataires se fait sentir, forgeant l'identité des ultras, car ils privilégient la passion et l'organisation collective plutôt que la violence pure. Ouais, la violence pure, c'est ce qu'il y a du côté des hooligans. Contrairement aux ultras qui sont attachés à leur club, les hooligans, eux, se focalisent majoritairement autour de la violence. D'accord. Donc là, je vais citer le sociologue spécialiste des supporters de football, Ludovic Lestrelin, qui dit que le hooliganisme englobe un ensemble de phénomènes qui ont pour point commun de se dérouler en lien avec un événement sportif, en particulier les matchs de football, et qui touche à des formes de violence physique ou verbale, mais aussi à des actes de délinquance. Donc c'est important de faire la distinction entre les deux. Donc en France, le thème il s'est répandu suite au drame de Uzel. Donc il y a eu 39 morts et c'est dû en fait au départ des violences des supporters anglais qui s'appelaient à l'époque des hooligans. Et donc ce terme, il a été associé aux violences des supporters. Et en France du coup? Alors en France, donc Street Press et l'équipe se sont associés pour réaliser une cartographie des groupes hooligans. Ils ont totalisé 19 groupes en activité pour 16 clubs différents qui vont de la première division à la cinquième. Donc la première division, c'est la Ligue 1 et la cinquième, c'est le National 3. Ce qui me pousse à vous parler de ça aujourd'hui et de clarifier la distinction entre ultra et hooligan, c'est ce qui s'est passé à la veille de la finale de Coupe de France remportée par le RC Lens contre l'OGC Nice. En effet, il y a eu une « rixe » entre guillemets entre supporters. C'est ce que les médias ont dit. Street Press a enquêté et a révélé que ce n'était pas une rixe de supporters, mais bien une descente d'une milice d'extrême droite affiliée au club de foot de Nice. Ils ont crié « on va casser du noir, on va casser de l'arabe ». Donc on voit bien que c'était motivé par la haine raciale et ils arboraient certains des symboles nazis. Des signaux que l'on peut voir aussi arborer au sein des tribunes lyonnaises. D'ailleurs, elles avaient rendu hommage à Quentin Derenck, le militant nationaliste. La question reste tout entière. quelle tribune voulons-nous en France ? Parce que dans les gradins comme dans la rue, l'apolitisme n'existe pas, car il y a toujours un choix. Et ce choix a un prix. Les interdictions de stade, les punitions collectives, des tribunes muselées, des dissolutions de groupes, ou encore la gentrification des stades qui amène à l'exclusion des classes populaires. Est-ce que les groupes se revendiquant du mouvement ultra vont honorer cette mémoire et cette histoire ? Nous le saurons bientôt. À l'approche des présidentielles, ils devront forcément prendre parole.

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0: Bonjour à tous, je suis Nina et aujourd'hui dans ce documentaire, nous allons parler de punk.
1: Est-ce que vous savez ce que c'est qu'un punk?
2: J'ai pas besoin de ça.
3: Punk, c'est quelqu'un qui est excentrique.
4: Les punks, c'est des mecs qui ont des bandes rouges, jaunes, les cheveux colorés, habillés complètement dévergondés.
5: Ça, je ne m'en occupe pas. Je laisse que 800.
1: Qu'est-ce que vous en pensez, vous, des punks?
5: Là, ça s'en est pour rien.
1: Un punk?
0: Voilà comment on définissait le punk en France au début des années 80. Le mouvement est réduit à des clichés, un style vestimentaire et ses adhérents à des bons à rien. Ce sont des clichés qui perdurent et le mouvement semble alors complètement dénué de politique. Mais ce qui est souvent oublié, c'est la portée politique et radicale du punk et l'impact qu'il a pu avoir. Nous allons donc analyser aujourd'hui, durant cette émission, en quoi le punk est-il un mouvement politique. Nous sommes en 1973 dans un club mytho du bas de Manhattan et les groupes, inspirés par la vague de garage rock américaine, littéralement des groupes qui se retrouvent dans le garage de leurs parents pour jouer, souvent mal, performent chaque soir pour une poignée de dollars. Sur scène se succèdent alors les New York Dolls, Television, Richard Dell, les Ramones ou encore Patti Smith. Et les critiques musicales commencent à employer le mot punk pour le définir. C'est un terme aux origines et aux significations floues. À la fois un mot qui désignait dès le 19e siècle des hommes efféminés ou en position de soumission sexuelle, notamment dans les prisons américaines. C'est un terme qui est donc d'abord lié en fait à une sorte de marginalité sexuelle. C'est aussi une insulte d'argot londonien signifiant quelqu'un de pourri, de paumé, de raté. Le terme désigne donc des personnes marginales. C'est exactement ce que sont les punks aux origines. Des jeunes perdus, pauvres, et souvent appartenant à des minorités qui ont un désir commun, celui de s'exprimer à travers la musique. Musicalement, le punk, c'est des guitares électriques, souvent saturées, jouant peu d'accords, un tempo très rapide et un chant crié et saturé. On joue pour expérimenter, s'exprimer sans essayer de jouer bien, selon les codes classiques de la musique occidentale. Les morceaux sont très courts, durant souvent moins de 3 minutes. Cette manière nouvelle d'appréhender la musique s'inscrit dans une critique de la musique mainstream de l'époque. On considère le rock comme dépassé, élitiste, ennuyant et devenu un produit commercial. Le punk se veut donc accessible à tous, pas besoin de savoir bien jouer, voire jouer tout court. Il est dès le départ un moyen d'expression. Le mouvement traverse l'Atlantique vers 1976-77 et explose en Angleterre, puis dans le reste de l'Europe. Pourquoi là? Pourquoi maintenant? On est au milieu des années 70 et en Europe occidentale, il y a de multiples crises économiques, des chocs pétroliers et les usines connaissent des désindustrialisations. Les Trente Glorieuses sont terminées. On a une société très dure marquée par de la violence, du chômage, de la misère. Dans les années 70, on parle même d'un déclin de la société, de la perte de puissance des États-Unis. La guerre froide reconnaît une forte recrudescence. Celle du Vietnam n'est pas terminée et est un désastre. Et on a globalement une montée des mouvements d'extrême droite en Europe et un système de pensée ultra-libéral qui se développe. Le mouvement punk va ensuite toucher les grandes puissances capitalistes, touchées de plein fouet par cette crise, et le mouvement se politise fortement à son arrivée en Angleterre. On passe d'une scène marginale musicalement aux États-Unis à quelque chose de central en Angleterre, pour les jeunes des classes populaires. Il n'y a pas de futur, et les Sex Pistols vont transformer cette réalité en un cri de ralliement. Le punk, dès son apparition, est très marqué à gauche. Les punks partagent des idéaux sociopolitiques de gauche et d'extrême gauche, anti-autoritaires, anti-capitalistes, anti-racistes. Le mouvement s'inspire de mouvements musicaux noirs où les revendications politiques sont omniprésentes, comme le reggae et le ska, de style caribéen. Les Clash, groupe de punk anglais, reprendront par exemple, en 1977, le morceau du chanteur jamaïcain Junior Marvin, Police and Thieves, sorti en 1976. Plus globalement, le punk va s'engager contre toute forme d'injustice et d'inégalité en défendant les opprimés, par exemple les femmes, mais également les personnes pauvres, issues de l'immigration, les personnes LGBT. Les personnes marginales se retrouvent dans le punk, la musique leur permet de crier leur douleur, leur isolement social et de parfois même trouver une seconde famille. Cependant, c'est important quand même de noter que le mouvement reste très masculin et très blanc. De nombreuses revendications politiques vont donc être portées à travers le punk, tout d'abord le rejet du capitalisme et de la société de consommation. Les punks critiquent les inégalités sociales et économiques, ainsi que l'exploitation des travailleurs, qui les touchent directement car beaucoup sont des travailleurs issus de la classe ouvrière. Ils vont alors remettre en question ce système en développant ce qu'on appelle le DIY, c'est-à-dire le do-it-yourself, fais-le toi-même, dans le but d'être indépendant et de ne pas soutenir l'exploitation. Ils vont ainsi coudre leurs habits, produire leur musique eux-mêmes et essayer de dépendre le moins possible de l'économie capitaliste. Dans cette même logique, des médias punk vont être créés, les fanzines par exemple. Ce sont des journaux amateurs qui sont dessinés à la main, autoproduits. Ces médias punk donc leur permettent une dépendance qui est médiatique, une grande liberté de publication et aussi sont très populaires puisqu'ils permettent à tout le monde de faire de la critique d'albums, de groupes. Le mouvement porte aussi des valeurs anti-bourgeoisie, également dans une logique plus globale d'anticapitalisme. Il cherche à détourner les codes sociétaux et la définition du beau, notamment par le style vestimentaire. Les punks s'habillent avec des vêtements qui sont associés à la bourgeoisie, comme le tartan ou le tailleur, qui détournent en portant trop grand, déchiré. Les hommes se maquillent, beaucoup se teignent les cheveux. Ils contestent une vision esthétique du beau qui est dans notre société imposée par la bourgeoisie. Certains punks se revendiquent de l'anarchisme, un mouvement qui est politique et qui vise à s'émanciper de toute autorité hiérarchique, tutelle, gouvernementale, institutionnelle, culturelle. Les punks rejettent ainsi les structures hiérarchiques et autoritaires, les normes et les institutions établies et prônent la liberté individuelle d'expression ainsi que la contestation de l'autorité. On retrouve aussi dans le mouvement de fortes revendications athéistes, voire anti-religion. On a par exemple le groupe américain Bad Religion, qui arbore pour logo une croix chrétienne dans un panneau d'interdiction, et dont les nombreux textes critiquent très ouvertement les religions monothéistes. Ce rejet de la religion chez les punks s'inscrit dans une logique plus large d'anti-autorité, donc un rejet des institutions religieuses considérées comme oppressives, mais également une critique de la morale religieuse jugée conservatrice, obsolète et répressive. Comme nous l'avons donc mentionné, le punk est un mouvement très populaire aux racines prolétaires et beaucoup des travailleurs, des ouvriers à cette époque en Europe sont principalement de gauche ou d'extrême gauche, car ce sont des partis qui ont historiquement lutté pour les droits des travailleurs et les ont défendus en revendiquant de meilleures conditions de salaire, de travail, des conditions plus sûres et de meilleurs droits sociaux. Le punk apparaît donc comme un mouvement très marqué à gauche, et pourtant, à la fin des années 70, une division politique majeure va se développer, le punk nazi, punk d'extrême droite.

celui des skinheads. Elle naît de la rencontre entre deux communautés, les hard mods et les rude boys. C'est un mouvement qui est constitué de travailleurs, d'enfants d'ouvriers, de personnes issues de ghettos, et au départ sans affiliation politique. Se réunissent alors des noirs comme des blancs, et notamment des jeunes immigrés jamaïcains, partageant une passion commune pour la musique, le ska, le reggae, le rocksteady. Ils sont ouvriers et ont un attachement aux valeurs ouvrières. Ils sont pauvres, ont un goût pour la bagarre et rejettent la contre-culture hippie qu'ils jugent bourgeoise et déconnectée de la réalité. Ces jeunes arborent un crâne rasé à blanc, une norme capillaire adoptée dans les bidonvilles jamaïcains, mais également pour des raisons de sécurité dans les usines, ce qui leur vaudra le nom de skinhead. En 1969, le mouvement va commencer à s'essouffler. Il est entaché par une réputation de violence et inquiète la population, et subit une forte répression policière. Le mouvement va connaître un renouveau lors de l'apparition du mouvement punk. Les skinheads refont alors surface et voient le punk comme une opportunité pour redorer l'image et remettre en avant l'esprit skinhead. Ils intègrent alors peu à peu le mouvement punk en Angleterre, apparaissant comme encore plus effrayant et dangereux que les punks. Mais le mouvement, toujours très ouvrier, est fragilisé par les crises économiques et le chômage. Et à partir des années 70, le milieu des années 70, des mouvements politiques d'extrême droite et néo-nazis vont se développer, notamment en Angleterre, comme le National Front ou le British Movement. Ces mouvements, ils vont alors profiter en fait de la faiblesse du mouvement ouvrier, notamment des skinheads, en tentant de récupérer des voix des partisans. Les militants du National Front et du British Movement, en quête de nouvelles recrues, vont alors infiltrer les concerts skinhead, et certains d'eux vont adhérer à des idées populistes qui leur promettent de meilleures conditions de vie. Le mouvement skinhead est alors occulté par des groupes ultranationalistes, suprémacistes et néo-nazis. On appelle donc ces skinheads les bonheads. Ils sont violents, et notamment connus pour les agressions physiques ciblées sur des migrants, des homosexuels, des personnes marginales telles que des juifs, des hippies, des militants d'extrême gauche, qu'on appelle les Redskins, contre lesquels ils vont se battre violemment lors de concerts. Des mouvements musicaux vont être créés par les bonheads tels que le RAC, Rock Against Communism, et le Blood and Honor, en référence à la devise d'Hitler. L'apparition des bonheads va populariser une fusion entre le punk et l'idéologie nazie, et à partir des années 80, lorsque le mouvement traverse les frontières britanniques aux États-Unis, une branche nazie du punk va se développer, les Nazi Punk. Ce nom est donné par une chanson du groupe des Dead Kennedys, Nazi Punks Fuck Off. Les punks nazis et skinheads américains utilisaient notamment la musique pour faire passer des messages racistes, antisémites, anti-immigration, homophobes, avec des paroles haineuses qui promouvaient notamment la suprématie blanche. Ils tentaient de recruter de nouveaux membres par le biais de la musique et des concerts, en ciblant souvent des jeunes vulnérables, marginaux. Cependant, il est important de noter que ce mouvement nazi-punk, c'est vraiment une minorité au sein de la scène punk américaine et largement rejeté par la grande majorité des punks. De nombreux punks américains ont vigoureusement condamné le racisme et le nazisme en affirmant que ces idéologies étaient complètement en contradiction avec les valeurs fondamentales du punk. Les réactions vigoureuses des punks et le rejet de ces courants prouvent donc qu'il y a bien une politique du punk. Tout n'est pas permis, et notamment pas les mouvements haineux et contraires aux principes fondamentaux du punk. Les punks portent donc des revendications bien précises et ils vont utiliser la musique comme un moyen de contestation, de porter ces revendications. Dans les textes d'abord, le groupe Strike Anywhere appelle à l'union entre noirs et blancs pour combattre les injustices et le système en place, en affirmant que nous pourrions nous lever, noirs et blancs, sans lien, et leur faire payer pour chaque larme, pour chaque peur. Sham 69 clame que si les jeunes sont unis, alors nous ne serons jamais divisés. Le capitalisme est également un thème de critique récurrente chez les punks. En 1982, le groupe Million Dead Cops, traduisé un million de flics morts, faisait le violent réquisitoire de la chaîne de fast-food McDonald's qui creuse les inégalités et appauvrit les travailleurs. Dans le morceau Corporate Death Burger. Ronald rit alors que des millions de personnes meurent de faim et les profits augmentent à jamais, chevilles plongées dans le sang, faisant votre carrière, vendez des milliards chaque année. En 1979, c'est au tour du groupe Dead Kennedys de dénoncer les dérives du système ultralibéral dans le morceau Kill the Poor,
Djello Biafra clame alors « Des millions de personnes sans emploi ont été fouettées. Tous les systèmes vont tuer les pauvres ce soir. » Ce sont ici que quelques exemples, mais la critique politique, elle est omniprésente dans les textes de punk. On est en 1980 et le groupe Crass crée son propre label, Crass Records, afin d'éviter la censure et de se défaire de l'industrie musicale capitaliste et oppressive, ouvrant ainsi la voie à une multitude d'artistes qui créeront leur label par la suite. Les punks, en fait, ils cherchent à faire de la musique autoproduite et autogérée. Ils vont donc appliquer leurs revendications politiques dans leur manière de produire, de consommer la musique. Certains groupes, ils vont par exemple faire leurs pochettes eux-mêmes. C'est le cas par exemple du groupe de hardcore californien Black Flag, dont les pochettes ainsi que le logo vont être dessinées par le frère d'un des membres, Raymond Petitbon, qui acquiert une réputation dans le milieu punk et sera à l'origine de plusieurs dizaines d'affiches de pochettes. Les punks cherchent également à rendre la musique accessible à tous. Ils vont pour cela organiser de nombreux concerts gratuits ou à très bas prix, dans un souci d'égalité entre tous, dans l'accès à la culture. Nous l'avons vu, le punk rejette l'autorité. Dans cette même logique, cherche à abolir la hiérarchie au sein du mouvement. Le rapport entre le public et l'artiste est alors renversé. Au CBGB, premier punk club à New York, dont on a parlé tout à l'heure, l'accès aux toilettes se faisait par les coulisses. À Sydney également, en 1989, lors du concert du groupe de hardcore américain Fugazi, le live est iconique et considéré comme l'un des plus grands lives du punk. Le groupe et les spectateurs sont mélangés, on ne les distingue pas les membres du groupe, et la scène, elle n'est pas surélevée, elle n'est pas délimitée. Et c'est souvent le cas dans les concerts de punk, pour deux raisons. À la fois pour des raisons de logistique, les punks jouent dans des petites salles, souvent même pas adaptées nécessairement au concert, donc il n'y a pas de scène à proprement parler. Mais aussi parce que y a ce désir vraiment de ne pas élever l'artiste comme un surhomme supérieur, superstar. Et ça disparaît vachement dans le punk, cette idée-là. Enfin, certains groupes vont ouvertement prendre parti contre un mouvement ou un homme politique.

0: Nous sommes en 2004 aux États-Unis. La guerre en Irak, menée par George W. Bush, est à peine terminée et le bilan civil sur place est très lourd. Des preuves commencent à apparaître concernant un mensonge organisé sur la présence d'armes de destruction massive pour justifier l'intervention, et Bush se prépare pour un deuxième mandat. Une multitude de groupes de punk, Sick of It All, No Doubt, NoFX, décide alors de publier une compilation, Rock Against Bush, en référence directe à un mouvement qui a eu lieu quelques années avant, Rock Against Reagan. Ils encouragent leurs auditeurs à aller voter contre Bush en utilisant la musique comme un moyen de diffuser un message politique. La compile est autoproduite, paraissant sur Fat Wreck Records, label de Fat Mike, le chanteur de NoFX. Enfin, il arrive parfois que les revendications punk dépassent la musique, certains groupes allant jusqu'à mettre en place des actions politiques. Les punks appellent à la vue. En Angleterre, Margaret Thatcher, surnommée la Dame de Fer, arrive au pouvoir en 1979 et la première ministre conservatrice et libérale va mettre en place une politique d'austérité dans le secteur minier. Elle va fermer des mines de charbon, supprimer une multitude d'emplois. Il est aussi important de noter que ces politiques d'austérité, elles n'ont pas lieu uniquement dans le secteur minier, mais vraiment à l'échelle de toute la société. Cependant, sur le secteur minier, ça va créer un taux de chômage immense puisque des milliers de personnes travaillent dans les mines, et cela va entraîner une des plus longues grèves de l'histoire britannique, qui va être marquée par de violents affrontements entre les mineurs et la police. On compte 130 000 grévistes pour 20 000 blessés et 9 morts. Le bilan est terrible. De nombreux groupes de punk britanniques vont soutenir le mouvement et faire des concerts pour récolter des fonds. Le groupe The Clash va par exemple organiser plusieurs concerts de bienfaisance en faveur de la cause des mineurs.
1: Even before 8 o'clock, hundreds of protesters were on the go and beginning to converge from two opposite ends of downtown. Commuters were inevitably stuck in the middle.
0: Entre le 28 novembre et le 3 décembre 1999, a lieu à Seattle la conférence ministérielle de l'Organisation mondiale du commerce, WTO en anglais. Afin de perturber cette conférence, symbole d'un capitalisme écrasant et oppressant, des manifestations, actions directes organisées par des groupes étudiants, des syndicats, des ONG et des travailleurs vont avoir lieu. Il s'oppose aux politiques de l'Organisation mondiale du commerce telles que le libre-échange et aux échecs de la mondialisation en matière de droits humains. Des groupes punk vont participer activement à ce mouvement de grève, puisqu'ils constituent toutes les valeurs qu'ils ont toujours critiquées. Le groupe des Electro Hippies va par exemple organiser un sit-in virtuel sur Internet, l'un des premiers, qui regroupera environ 50 000 manifestants, ce qui est énorme. Un groupe sera aussi créé pour jouer pendant les manifestations et afin de voilà, vraiment perturber en fait, cette conférence avec plusieurs musiciens de punk. Ça s'appelle le No WTO Combo qui compte comme membre Jello Biafra, donc le chanteur des Dead Kennedys dont on reparlera, mais aussi Chris Novoselic, bassiste de Nirvana. Ils donneront un concert de rue gratuit en soutien au mouvement le 1er décembre 1999. Tout ce genre de performance, c'est des démonstrations d'un lien qui est indissociable en fait entre le punk et la politique. Au-delà même de l'aspect musical, les groupes prennent leurs responsabilités et sensibilisent les auditeurs à des causes qui leur paraissent nobles. Enfin, certains musiciens vont parfois devenir des acteurs politiques. Nous sommes en 1979 à San Francisco. Et un punk, Jello Biafra, va se présenter comme candidat à la mairie. Il est le chanteur du groupe de punk hardcore Dead Kennedys. La candidature de Jello Biafra, elle est avant tout, elle apparaît comme un canular qui permettrait de à la fois se moquer du système politique américain et à la fois de donner de la visibilité au mouvement dont il appartient, le mouvement punk. Il va proposer par exemple d'obliger tous les hommes d'affaires de la ville à aller travailler en portant des masques de clown. Ses militants arborent des pancartes avec inscrit « S'il perd, je me tue » ou bien encore des pancartes à l'effigie de ses opposants. Et aussi des pancartes qui reprennent un slogan, celui de la marque Jello, la gelée américaine, qui dit « There's always a room for J-Lo », ce qui signifie « Il y a toujours une place pour J-Lo ». Cependant, la plupart de ses propositions en fait apparaissent comme complètement sérieuses. Il va par exemple proposer de légaliser l'occupation des squats, mais également, pour faire face aux problèmes de pollution atmosphérique, le bannissement de toutes les voitures de la ville. Une mesure qui est particulièrement visionnaire et avant-gardiste. Dans une interview, il explique que sa candidature n'est pas plus ou moins une farce que celle des autres candidats. Il terminera d'ailleurs 4e sur 10. Pour l'anecdote, c'est la dernière année où les mairies américaines autorisent un candidat à se présenter avec un nom qui n'est pas son nom civil, puisque cette année-là, il y a J-Lo Biafra et il y a également à San Francisco une drag queen qui s'appelle Sister Bumbum. Mais J-Lo Biafra, il ne va pas prendre cette défaite comme un échec, puisque déjà, il va continuer le long de sa carrière à faire de nombreuses conférences dans des universités américaines, jusqu'en 2000, lors de l'élection présidentielle américaine, où le chanteur, qui est membre du Parti vert des États-Unis, va se présenter à l'investiture du parti avec comme candidat pour la vice-présidence un journaliste militant enfermé à Guantanamo et condamné à mort, Mumia Abu-Jamal. Il est déclaré qu'en fait, si une personne est élue, qu'elle soit vice-présidente ou président et qu'elle a une condamnation à mort, cette condamnation est annulée. C'est donc symbolique pour J-Lo Biafra, ça lui permet de mettre en avant cette cause qui lui est chère, de défendre la parole des journalistes et des militants. Cependant, J-Lo Biafra ne sera pas investi à présidentielle. On voit donc bien que dans son histoire, le punk est intimement lié aux politiques, en grande majorité de gauche et d'extrême gauche. Il constitue dès son émergence bien plus qu'un mouvement musical. En effet, les punks apportent des réflexions et des actions dans le domaine politique, que ce soit par les textes, les productions musicales, ou bien par leurs actions et soutien à des problèmes sociaux. C'est un mouvement qui est créé par et pour des populations marginales, oubliées, et fondé sur des principes d'égalité, de rejet du consumérisme, d'éducation populaire et d'inclusion. Cependant, nous avons surtout dans ce documentaire une approche qui est large et qui est historique, prenant notamment beaucoup d'exemples américains et anglais et de groupes assez populaires. Mais en réalité, qu'est-ce qu'il en est aujourd'hui, alors que les conditions socio-économiques semblent rappeler celles des années 70-80, alors que beaucoup de personnes de droite et d'extrême droite, notamment sur TikTok ou Instagram, affirment que l'on peut être punk, appartenir à un mouvement alternatif et être de droite? Et surtout, qu'en est-il de l'aspect politique à une échelle plus locale? C'est ce dont nous allons discuter avec Emmanuelle Goiti, musicienne, dans un groupe de punk, mais également sociologue.

0: Bonjour, est-ce que tu veux te présenter?
1: Alors, moi je suis Manu, Emmanuel Goiti. Donc, dans la vie, je suis sociologue, je travaille dans l'urbanisme. Et à côté de ça, je m'intéresse aussi à la musique depuis toujours.
0: Tu as été membre de plusieurs groupes, c'est ça?
1: Oui, alors j'ai été dans un groupe à la fac qui s'appelait Violento Palof à Toulouse. Ensuite, j'ai été dans un groupe sur Bordeaux qui s'appelait Camion Pute, qui était plutôt un groupe punk féministe. Et actuellement, je suis dans un groupe qui s'appelle La Théorie du Toucan.
0: Ok, super. Voilà. Et donc, c'était des groupes punk?
1: Alors, les deux premiers punk, le dernier plutôt fusion, trash, metal. Disons que j'apporte la touche punk au groupe. Je chante.
0: Donc, tout d'abord, j'aimerais te poser une question. Qu'est-ce que le punk pour toi?
1: Alors, le punk, pour moi, c'est une forme de revendication. Un écart, enfin, c'est une remise en cause d'un ordre établi. Quand il y a quelque chose qui va pas, il y a un truc, c'est un cri de rage pour moi, le punk. C'est une forme d'expression un peu qui peut prendre une forme brutale ou parfois même qui était jugée simpliste au début. Quand les premiers groupes punk sont apparus, ça apparaissait simpliste dans la musique, mais finalement, c'est quand même aussi s'éloigner du carcan d'une musique compliquée ou d'une une musique trop langoureuse ou sucrée. Là, on va plus dans un effet rapide et efficace, avec un son plus brutal.
0: Donc, si je te parle de punk, du coup, tu penses à quoi, toi? Qu'est-ce que ça t'évoque?
1: Alors moi, ça m'évoque au début des années 60, début 60-70, avec le démarrage plutôt aux États-Unis, et ensuite ça a un peu migré vers l'Angleterre, l'Europe et puis le reste du monde aussi, parce qu'on retrouve du punk partout sur la planète. Ça m'évoque en fait il y avait quelque chose de viscéral. Enfin, je suis en train d'un peu de peut-être m'éloigner de la question. Il y avait quelque chose de viscéral qui Ça émerge après une crise pétrolière, ça émerge après la fin d'un rêve qui se brise, du mouvement hippie, etc. Et donc il y a quelque chose de dur, d'une réalité, etc. Par exemple, en France aussi, ça va être un mouvement, dans les années 80-90, lié avec les cités, où en fait, par exemple, les Béruriers Noirs essayaient de lier tout ce qui était question politique autour de la citoyenneté, etc., de la précarité, de les rendre plus politiques aussi, ces questions-là. Il peut y avoir du punk très engagé, il peut y avoir du punk festif aussi. En France, par exemple, il y avait les Ludwig von 88, qui sont du punk festif. Et puis, par exemple, comme je viens du Pays Basque et que j'ai un peu grandi là-dedans, il y avait des choses qui étaient très revendications, très politiques, qu'on voyait. La musique fait corps avec une lutte politique. Notamment, par exemple, on pense à Fermín Muguruza avec le groupe Cortatu, Negu Gorriak, qui avait une consonance aussi un peu punk, mais voilà, des choses qui ont fait émerger aussi des combats qui sont des porte-paroles d'un combat, des porte-paroles musicaux et une diffusion large d'un message de revendication, de lutte. Voilà. Et puis en tant que nana, il y a le mouvement des Riot Girls. On parle du mouvement des Riot Girls. Alors, c'est pas forcément que du punk, mais il y a quand même pas mal de punk. Il y a par exemple les Bikini Kill, qui était le premier groupe de Riot Girls, où on sent que il y a une présence, il y a une affirmation du féminin sur une scène punk. C'était hyper important. Nous par exemple avec notre groupe Camion Pute, c'était quand même un truc où pourquoi Camion Pute d'ailleurs, pourquoi le nom, c'était une revendication. Les mecs soit nous traitent de camionneuses, soit nous traitent de putes, alors on va s'appeler Camion Pute. Voilà. Et donc on faisait des chansons où on était très les paroles sont très crues, très trash, mais en même temps c'était quand même un défouloir et envie de reprendre un peu de force et de taper du pied sur scène, d'avoir un moment un petit peu de bonne rage à communiquer et à faire bouger les gens en face aussi. C'est une énergie, qui est communicative. On a envie de bouger, on a envie de participer à quelque chose, faire partie d'un mouvement. Ça fait du bien, en fait. Ça permet de s'extérioriser, ça permet d'extérioriser des colères, c'est assez catalyseur, quoi. Mmh.
0: De la manière dont tu en parles, il y a l'air d'avoir vraiment ce sens de la communauté aussi.
1: Ouais.
0: Enfin, cette union, vraiment.
1: Ouais, alors moi, il y avait quelque chose que j'aimais beaucoup, voilà, que je retrouvais quand j'allais quand je vais dans des concerts, etc. Enfin, surtout plus jeune, là, je vais parler de plus jeune parce que c'est le moment où j'en ai fait le plus. Mmh. J'en fais un peu moins aujourd'hui. Mais d'avoir ce truc un peu d'un espace, un peu de liberté. Dans les squats par exemple, dans les Gasteche au Pays Basque, dans les squats à Toulouse, d'avoir des espaces de liberté où c'est un petit peu autogéré, où l'organisation du festival ou de la soirée, elle est faite de manière, enfin c'est pas une grosse organisation, c'est pas une grosse machine comme des grosses salles de concert, donc un truc un peu autogéré. Où on est à une échelle, on est un peu tous à la même échelle, quoi. Il y a pas, je sais pas, j'aimais bien cette ambiance, je me sentais en sécurité même dans cet espace en tant que nana, parce que voilà, puis il y avait cette idée de bon bah ouais, et ben on n'est pas, on va pas dire propre, mais on n'est pas tout nickel et on s'accepte comme ça. Non, on n'est pas une panoplie non plus. On est juste comme on est et on peut être là comme on veut. Voilà quoi. Et on n'a pas, enfin il y a peut-être moins de jugement. On est, enfin il y a un truc de plus de liberté dans ces espaces là que quand on est dans une salle guindée dans un cocktail avec une coupe de champagne, quoi.
0: Oui. Donc quel lien est-ce que toi tu fais entre le punk et la politique? Et bon, plus globalement, est-ce que pour toi le punk c'est toujours politique comme question?
1: Alors quel lien je fais entre le punk et la politique? Ben, je pense que le punk est né d'une revendication politique un peu nihiliste, hein. C'est un espèce de refus d'un ordre établi, il y a une forme de nihilisme là-dedans. Ça, voilà, donc j'ai parlé du féminisme, j'ai parlé de lutte, par exemple dans des manifestations, par exemple on peut penser à Ford là où il y a des groupes qui sont venus avant la fermeture de Ford, des groupes qui sont venus pour soutenir les ouvriers sur place. Voilà, ça peut être pour des tas de raisons, il peut y avoir une de la politique autour de la musique. Mais aussi il peut y avoir de la musique punk qui est complètement dépolitisée, qui peut être un peu voilà punk festif, même si par exemple j'évoquais par exemple Ludwig van 88, il peut y avoir quand même des questions dedans, voilà. Si on l'écoute aujourd'hui, par exemple, avec un œil féministe, on se dirait qu'il y a quand même des choses qui ne vont pas dans ce que raconte Ludwig van 88, par exemple. Et voilà, il y a un truc où... Après, je trouve que quand c'est complètement dépolitisé, le punk, ça perd un peu de sa saveur aussi. Et après, je trouve que c'est pas forcément que des cris de rage, par exemple, ça peut être une forme de poésie. Par exemple, moi, je trouve que TFN, je le mettrais dans la musique punk. Parce qu'il a une manière de parler. Par exemple, il y a une chanson qui s'appelle « Les dingues et les paumés » qui est assez violente, mais c'est sur un rythme très lent et qui est quand même très, très, très puissante et très forte, quoi, en termes de paroles, de ce que ça exprime, par rapport à la toxicomanie, par rapport à la misère, etc. Voilà, donc il n'y a pas forcément, enfin le punk peut prendre différentes formes, et après voilà, ce qui peut être critiquable aussi, c'est que d'enfiler une tenue et se dire punk, ça ne veut rien dire. On peut être punk sans forcément ressembler à un punk, avec une crête et des barésies ou des pantalons à carreaux écossais. Punk, c'est pas forcément une question visuelle, c'est une question d'attitude. Il y a plein de mouvements là. Enfin, par exemple, on peut retrouver des punks à travers le mouvement vegan. On peut retrouver des punks à travers des gens qui sont en autosuffisance. On peut retrouver des punks parmi les, enfin voilà, dans les premiers, premières, les la vie étudiante, à travers puis voilà des vieux punks qui sont bien intégrés dans la société mais qui restent punks dans leur tête. Voilà. Voilà. Donc il y a plein d'images, il y a plein de figures du punk. Il y a plein d'orientation politique à travers le punk, et voilà. Et je trouve que quand, par exemple, il n'est pas politique et que c'est que genre ça finit en mode bandas, etc., pour moi c'est un peu dénué de sens au bout d'un moment.
0: Oui. Mmh. Mais ça, justement, l'aspect du style vestimentaire, on l'a vu au début du reportage avec un micro-trottoir qui date des années 80, où quand on demande aux gens qu'est-ce qu'un punk, bah, c'est un mec avec une crête, quoi. Mmh. Ou un bon à rien, il y avait l'un ouais. et l'autre, quoi. Et est-ce que pour toi, le punk actuellement, il a toujours une portée politique ? Est-ce que tu peux, enfin, est-ce que toi, tu parles toujours de punk à l'heure actuelle ? Parce qu'il y en a qui, justement, n'utilisent plus le mot punk. Est-ce que toi, tu penses que c'est toujours quelque chose de politique ?
1: Oh oui. Après, j'ai une assez mauvaise connaissance de la scène, la plus jeune scène punk aujourd'hui, parce que je glane pas les petites salles de concert autant qu'avant. Je pense que j'ai une mauvaise connaissance de la nouvelle scène punk, mais je pense que cette scène, elle existe toujours. Il y en a quand même au niveau international aussi. Enfin, moi, je pensais à des choses qui sonnent pas punk comme on l'entendrait, par exemple la Mylène de Sniffer, ça reste pour moi quelque chose de punk et c'est hyper contemporain. Il y a toujours du punk, voilà, mais faut pas tomber dans la, enfin, faut pas tomber dans la, dans le déguisement, voilà. Ouais. Parce qu'après, c'est vrai que avec le culte de l'image qu'on a aujourd'hui. On a l'impression de prendre une tenue punk sur un cintre, on l'enfile, on fait quelques photos sur Instagram, on l'enlève, et puis il y a un truc d'éphémère dans les modes, peut-être un peu plus, on va dire, le rythme des modes est très accéléré aujourd'hui, et ce truc là d'être juste punk parce que ça le fait, ça existe aussi, quoi. Ça a existé aussi à toutes les époques, je pense.
0: Oui, oui.
1: Peut-être que c'est plus visuel aujourd'hui parce qu'il y a une culture visuelle très importante aujourd'hui.
0: Oui.
1: Voilà. Après, c'est vrai que je connais pas bien la nouvelle scène. Je sais que les jeunes écoutent toujours les vieux groupes punk, qu'il y a quand même des vieux groupes qui sont toujours écoutés ou qui sont découverts. Mais pour les tout récents, là, je manque de connaissances, j'avouerai.
0: Merci. Donc, alors, est-ce que du coup, toi, en tant que à la fois sociologue et à la fois membre d'un groupe de punk, est-ce que cette double approche, elle t'a permis quand même certaines analyses ? Est-ce que ça t'a permis
1: La sociologie, on n'y va pas... Enfin, alors en tout cas, pour moi, on n'y va pas par hasard. On essaye de comprendre aussi la société dans laquelle on se trouve. Et je dois dire qu'en à la fac, quand j'étais en socio, on était beaucoup à se poser des questions, beaucoup à questionner la société telle qu'elle est. Et donc, on était quand même un sacré vivier de punk en puissance. Il y a quand même un truc, surtout à Toulouse, qui est quand même une ville assez militante. Je dois dire que ça faisait partie un peu du délire, quoi. Et donc, la sociologie, c'est comme le punk, questionner l'ordre établi, essayer de prendre du recul, comprendre ce qui se passe, et pas prendre tout pour argent comptant, prendre du recul. Là ça va pas, là il y a des questions de domination, là il y a je sais pas, il y a enfin voilà des questions d'oppression, de domination, de pression de la société, d'inégalité dans plein de domaines, dans l'éducation justement, etc. Voilà, donc oui, c'est pour moi c'est complètement lié.
0: Je sais pas s'il y a un lien que tu peux, enfin, je sais pas s'il y a un lien à faire tout simplement, puisque c'est, enfin, tu me dis, mais entre, par exemple, le fait que la marginalité liée au mouvement punk, etc., et la marginalité en s'entend, mais qui est mise quand même sur la sociologie aujourd'hui en disant que, en fait, c'est pas une vraie science, c'est une science molle. Marine Le Pen qui disait qu'elle préférait.
1: Oui, j'ai entendu.
0: Les étudiants qui travaillent avec leurs mains plutôt qu'ils fassent de la sociologie.
1: Et puis dernièrement, il y en a un qui a fait une polémique en disant vaut mieux faire ça que d'être une vieille prof de socio mal coiffée.
0: Ouais, bon.
1: Le mouvement, la question entre les deux. Oui, en fait, aujourd'hui, je trouve qu'on assiste à une marginalisation de la sociologie parce qu'on a une montée en puissance de la droite et de l'extrême droite. Et donc, la sociologie, c'est bon, il y a des sociologues de droite, hein, mais c'est quand même plutôt à gauche en général, enfin la majorité, j'ose imaginer, il n'y a pas de statistiques sur ça, mais bon, il y a quand même une... et donc là, il y a quand même une marginalisation de la sociologie comme une science, enfin comme quelque chose qui n'est pas une science, qui est juste là pour mettre en avant le wokisme, alors que le wokisme c'est un concept, voilà, enfin c'est un truc, c'est un mot qui est inventé pour décrédibiliser des questions de des recherches sur l'égalité, des recherches sur les questions interethniques, voilà, donc oui, alors et puis alors pour ce qui

0: c'est plus binaire. Il y a plein de géométrie dans la politique, voilà, aujourd'hui. Ouais, moi je le vis pas très bien ça. Et en fait, même en termes de financement, etc. Voilà, la crédibilité, on va dire la privatisation qui se fait au niveau des études supérieures, fait que l'espace réduit à la sociologie pourrait se réduire. Et donc, la connaissance de la société, le regard critique qu'il peut y avoir à travers la sociologie peut se réduire aussi. Ouais. Donc, en termes de pensée, de diversité de pensée, ça réduit le champ des analyses.
1: Sur Internet, et pas que, certains affirment qu'en fait, on peut être punk et de droite, ou être globalement, quand je parle de punk, je parle aussi de globalement alternatif en lien avec la musique. Donc, ça regroupe tout ce qui est gothique, punk,
0: alors, métal, etc. Oui, alors punk et de droite, j'ai du mal, moi. Ouais. Mais après, il y a d'autres mouvements, par exemple, Oi de droite, oui. Black metal, ouais, de droite, extrême droite, oui, il y en a beaucoup. Il y a des groupes musicaux, on va dire alternatifs, dans les marges, des choses moins mainstream. Ouais. Qui sont des fiefs de gens de, enfin, plutôt d'extrême droite, voilà. Il y a moi je me rappelle d'avoir pris un stop, non pas pris un stop, c'était en covoiturage, sans savoir qui c'était, hein, mais un jeune qui avait pas le look néo-nazi, mais qui était voilà, et qui était fan d'un groupe qui s'appelait La Peste Noire.
1: Ah oui.
0: Et donc, je me suis retrouvée à discuter avec lui en disant, écoute, moi, je suis sociologue, j'ai un point de vue différent du tien, mais je veux bien comprendre que tu m'expliques pourquoi tu as ce point de vue-là. Mmh. Et voilà. Et lui, en fait, il avait une famille avec deux parents communistes et il a voulu faire... Il y avait une coupure, quoi. Une coupure idéologique. Et lui, il en avait marre et il était parti du côté des... ce qu'il appelle les nationaux. Mmh. J'avais appris ce terme-là à ce moment-là. C'était il y a quelques années déjà. Mais, et voilà. Et donc, il voulait monter un festival qu'avec des groupes d'extrême droite. Voilà, dans les Landes.
1: Ouais.
0: C'est des groupes qui peuvent pas se produire dans les grandes salles parce qu'ils ont un tel discours politique dans leurs chansons. Voilà, c'est complètement super raciste, super. Ouais. Voilà, enfin, donc ça va pas. Mmh. Et après, dans les groupes punk de droite, même, je cherche qu'est-ce que je pourrais avoir comme groupe punk de droite. J'ai écouté récemment un podcast sur Joy Division. Alors Joy Division, c'est pas vraiment, enfin c'est un peu issu du mouvement punk, mais c'est plutôt de la new wave, c'est quand même le début de la new wave. Et dans le documentaire, il parle d'un positionnement plutôt de gentille personne de droite, quoi.
1: Ah ouais, je savais.
0: Pour Ian Curtis.
1: Ah ouais.
0: Et du coup, moi aussi, ça m'étonnait, ouais. Mais ce musicologue en parlait, enfin ce spécialiste de la musique punk alternative, etc., en parlait comme, et moi j'étais assez surprise.
1: Ouais.
0: Mais c'est vrai que j'ai du mal à spontanément à me dire quel groupe punk de droite ou alors c'est un truc mainstream qui cherche qu'à faire du fric, quoi.
1: Mmh, bien sûr, ouais.
0: C'est un punk de gauche, c'est un punk de droite déguisé en punk de gauche pour pouvoir faire du fric, j'en sais rien.
1: Ouais, peut-être. Et donc, comme pour ça. Toi, il y a quand même quelque chose qui est contraire entre le fait d'être de droite et d'appartenir au mouvement punk.
0: Ouais, je sais pas. En fait, j'arrive pas à me le représenter. Oui, je vois pas qui l'incarne aujourd'hui.
1: Mmh.
0: Ou qui l'a incarné dans dans ma culture musicale, ce que j'ai pu connaître, etc. J'ai du mal à voir qui pourrait incarner.
1: Okay.
0: Après, au moins, on parle par exemple... Je sais qu'on parle d'anarchiste de gauche et d'anarchiste de droite. Comment il s'appelle ? Pasolini, le réalisateur de films, qui était considéré comme un anarchiste de droite.
1: Ah, je savais pas.
0: Voilà, donc mais bon, j'ai pas du tout le panorama des choses dans la tête. Faudrait que je fasse mes petites recherches pour savoir quel groupe on peut qualifier de punk de droite.
1: C'est vrai que moi non plus j'avais pas nécessairement trouvé ça, et du coup je trouvais ça quand même assez étonnant qu'il y ait des gens qui affirment ça sans qu'ils aient vraiment une culture à proprement parler de punk de droite.
0: Ouais.
1: Je trouve ça difficile d'affirmer de l'être sans avoir de culture à proprement parler. De ça, sachant qu'ils sont justement souvent très très même marginalisés dans le punk, quoi. Enfin,
0: ouais.
1: Et enfin, parce que ça respecte pas non plus les valeurs d'inclusion, etc., qui sont promues. Enfin, c'est comme ça que je le vois. Après, je sais pas.
0: Il n'y a pas forcément dans le punk des valeurs promues, mais il y a aussi des contres. Ouais. 100%. Des fois, on le.

0: le discours, il est pas, enfin, le discours dans l'histoire, le discours, il a pas été forcément bien construit, mais simplement de dire que ça, on n'est pas d'accord. Mmh. Voilà, il y avait cette idée là derrière aussi, sans forcément avoir un grand message derrière, de dire non, mais ça, on veut pas ça. Mmh. Ça, il y en a marre, allez vous faire foutre. Ouais, voilà.
1: Donc, j'avais également du coup abordé le sujet précédemment, mais le punk, c'est un mouvement qui se veut, qui se veut inclusif. Et donc, toi, est-ce que en tant que femme artiste et amatrice, du coup, tu as un peu répondu, mais comment est-ce que toi tu le ressens, est-ce que tu le sens inclus, est-ce que les femmes, elles sont bien représentées, est-ce qu'elles sont bien incluses, et que ce soit du coup à la fois sur la scène, dans l'espace
0: Je trouve que maintenant ça va beaucoup mieux. Ouais. Après, quand j'ai fait Violento Palof, et que c'était un tout petit groupe à la fac, mais. Que j'ai postulé au groupe, eux, ils en avaient rien à faire, que ce soit une nana ou un mec, ils étaient contents. Et puis en fait, j'ai postulé au groupe à l'époque, bon, du coup, je suis vieille moi, mais j'ai répondu à l'annonce et j'ai crié dans le téléphone, ils m'ont dit ok, tu viens à la répète. Voilà, c'était assez comique. Par exemple, dans le punk, je trouve qu'il y avait quand même des groupes avec des nanas, quand même, déjà. Mais ça s'est développé, il y a un petit peu plus de liberté, il y a peut-être plus de nanas aujourd'hui. Le mouvement Riot Girl a aussi joué là-dessus. Après, je trouve que c'est dommage, justement, on a eu besoin d'avoir ce mouvement pour faire émerger le truc, mais on devrait être classé de la même manière, sans être forcément classé Riot Girl. Maintenant, c'est du punk, c'est du punk par des nanas. Voilà. L'idée, c'est de pas être. Non, c'est les nanas qui font du punk, c'est une catégorie à part. Non, c'est des gens qui font du punk. Homme ou femme, voilà. Ouais. C'était ça. Pour moi, j'ai ça dans la tête.
1: Ouais.
0: Après, on peut avoir des revendications parce qu'on a une vie de femme et qu'on voit des choses en disant ben voilà, les mecs peuvent être chiants, faut essayer de se faire respecter, raconter un peu d'un quotidien dans les paroles de ce qui va pas. C'est bien aussi, quoi. Parce que si les mecs le font pas, il faut que nous on le fasse au moins encore pour qu'on entende la parole des femmes. Et après, alors je sais pas si c'est homme ou femme, mais après c'est assez grisant d'être sur scène et de pouvoir gueuler et de dire qu'on peut le faire aussi.
1: Ouais, bien sûr.
0: C'est un moment où on est complètement flippé avant de monter sur scène. Bon, je pense que ça arrive qu'on soit un homme ou une femme, c'est pareil, hein. Mais une fois qu'on est sur scène et qu'on prend le micro et qu'on a la parole, c'est quand même assez grisant et c'est chouette, quoi, de se dire bah voilà, une nana peut monter sur scène et elle peut crier, elle peut dire des conneries, ça fait du bien.
1: Ouais. Merci beaucoup Emmanuel pour cette interview.
0: J'étais ravie de participer à cette interview sur la musique punk, une musique qui me tient à cœur. Merci beaucoup.
1: C'était très intéressant. Merci à tous d'avoir suivi cette émission jusqu'au bout, j'espère qu'elle vous aura plu. Et on va maintenant se quitter sur un morceau de La Théorie du Toucan, groupe d'Emmanuel Goiti, High on Disco.

0: Avez-vous la moindre idée de comment on fait pour faire du cinéma? Aujourd'hui, dans Coulisses, l'émission culturelle, on se pose la question. C'est quoi être cinéaste? Ça ressemble à quoi, l'envers du décor? Et comment on s'y prend pour faire un film? Et puis, ça prend combien de temps, tout ça? Bon, pour nous aider à y voir plus clair, on a demandé à une personne concernée par la question. Avec nous aujourd'hui, un garçon qui touche à tous les métiers du cinéma, en France ou ailleurs, c'est Ricky Mastro. Salut Ricky.
1: Salut Guillaume.
0: Je suis Guillaume Douareau, et bienvenue dans Coulisses, sur Campus FM. Comment ça va, Ricky ?
1: Très bien, merci d'avoir m'invité pour cette émission. Je suis très honoré d'être ici.
0: Je devais te présenter en quelques mots, je dirais que tu es réalisateur d'abord.
1: Oui.
0: Mais tu fais pas que ça parce que tu écris tes films, tes séries, tu les produis. Est-ce que tu les produis ?
1: Oui, la plupart des temps aussi.
0: Ouais. Il y a plein de métiers du cinéma que tu as eu l'occasion de faire. On va juste essayer dans cette première partie d'émission de faire une tentative de définition.
1: D'accord.
0: Toi, quand tu es réalisateur, ça veut dire que tu fais quoi ? Quand tu dis que tu réalises un film ?
1: Ah, quand je réalise un film, je pense que les mots, c'est dire que je pense à l'unité du film.
0: Okay.
1: Donc, je pense à comment les films va être. Je pense à un mot. Ces mots doivent être cohérents dans les parties des photographies, des décors, du son, de la production. Ces seuls mots doivent être cohérents dans toutes les parties du film. Donc je suis responsable, les seuls responsables. Il n'y a rien de mythique, il n'y a rien de génie. Et ces mots doivent être cohérents pendant tous ces départements qui font du cinéma.
0: Donc tu es une sorte de chef d'orchestre, en quelque sorte ?
1: Oui.
0: Et par exemple, là, je sais qu'en ce moment, dernièrement, tu as beaucoup écrit. Est-ce que tu as aussi cette casquette de scénariste ?
1: Oui.
0: Est-ce que tu te définis comme tel ?
1: Oui, en France et aussi au Brésil, je suis né au Brésil. Les réalisateurs, c'est les cinémas d'auteur en France, au Brésil, en Corée du Sud, il y a cette tradition du cinéma d'auteur. Donc, la plupart des réalisateurs sont des scénaristes, donc c'est des auteurs. Donc, on pense les films, on écrit des films, parfois seul, parfois avec quelqu'un ou d'autres personnes, et après on réalise des films.
0: Okay.
1: Donc, mais toujours avec ses pensées, avec ses unités. Qui va donner ses cohérences du début à la fin.
0: Est-ce que du coup tu as déjà réalisé un film que tu n'avais pas écrit ?
1: Non.
0: Parce que j'imagine que ça peut se faire, il y a des gens qui le font ?
1: Oui, aux États-Unis beaucoup, ouais. Tous les temps. Mais c'est très rare, par exemple ici en France, au Brésil par exemple.
0: Ouais. Et... qu'est-ce que c'est la production ? Qu'est-ce qu'on appelle la production ? Est-ce que c'est juste récupérer les gros sous ? Ou est-ce qu'il y a aussi une part artistique là-dedans ?
1: Ah non, non, non. La production, ça dépend. Ça dépend du pays. Donc si on part... mais je pense que même les pays, par exemple la France, on est très gâtés parce que la France, c'est le plus grand producteur des films. Je pense plus grand qu'aux États-Unis parce qu'en France, on a plus que 350 films produits par les longs métrages produits par les CNC. Donc la production, elle évolue tout. Elle évolue trouver un réalisateur, trouver une idée, à développer cette idée, faire les dossiers, faire les demandes de l'argent pour développer ces dossiers, pour développer des idées, trouver l'argent pour développer les scénarios. Et après, on a presque un an et demi pour faire... si tout marche bien, ok.
0: Ce qui arrive à chaque fois.
1: Presque jamais. Donc, c'est un ou deux ans pour faire ça. Et après, un ou deux ans pour produire les films et un an pour faire les post-prod. Donc, c'est un projet de 5 ans, de 4-5 ans minimum.
0: Et après, il y a encore une étape peut-être pour le coup, je sais pas si toi tu peux avoir la main dessus, c'est ce qu'on va appeler la distribution, tu me dis si je me trompe dans les mots, hein, mais
1: oui.
0: Donc le fait de pouvoir diffuser le film dans des cinémas, sur des plateformes, dans des festivals, on détaillera tout ça plus tard, mais un mot, du coup, la distribution, comment tu le définirais ?
1: Oui, la distribution, c'est la part plus difficile. Hein. Je pense que c'est la part à qui les gens se trompent plus, je pense que les gens pensent qu'on a un pouvoir, mais les auteurs, il n'y a aucun pouvoir sur la distribution. Parce que, par exemple, moi-même, j'ai un agent des ventes qui est basé en Italie, il achète les droits des films, et c'est lui qui est le responsable pour faire la vente sur les territoires et après faire la distribution dans le monde entier. Donc, j'ai aucun, pouvoir sur la distribution de mes propres films.
0: À quoi ressemble le milieu ? Est-ce que c'est très compétitif ? On parle souvent de l'industrie du cinéma. Est-ce que c'est quand même l'argent qui fait un peu, qui fait les rois ? Quel regard tu as sur le milieu et le métier ? Moi, tu vois, je me permets juste d'un point de vue très cliché. Hein. Moi, je me dis, voilà, ça a l'air un peu terrifiant ce milieu-là. Beaucoup de concurrence, puis plus personne va au cinéma. Ça, et puis très bling-bling, le tapis rouge et tout ça. Y a toutes ces choses qu'on voit. Comment toi, tu perçois ce milieu ?
1: Je pense qu'il y a, plusieurs industries de cinéma dans l'industrie du cinéma. Je pense qu'encore une fois, en France, on a la chance parce qu'on a les CNC, qui c'est comme la mode, comme la cuisine française, c'est un des grands pouvoirs français. On doit être fier du CNC. C'est vraiment avoir la chance d'avoir les CNC. Parce que les gens qui vont au cinéma, par exemple, regarder un blockbuster américain, en partie de ticket, je ne sais pas si les gens savent, ils cet argent va pour produire un film français.
0: Donc ça veut dire que si je vais au cinéma Gaumont, là, ou au Pathé, sur les 14 euros de ma place, il y a une partie qui permettra de produire un de tes films, par exemple ?
1: Oui, 2 ou 3 euros qui vont pour mes films, un film indépendant français. Et ça, c'est génial. Ça, c'est un des... c'est tous les gens, tous les réalisateurs du monde entier voudraient avoir un organisme comme le CNC.
0: Parce que toi qui travailles aussi de l'autre côté de l'océan, donc aussi au Brésil, qui a connu aussi les États-Unis, c'est pas du tout ce même système.
1: Au Brésil, à partir de 2000, on s'approche de la France. Donc, au Brésil, on a créé un signe, qui c'est une agence de cinéma, qui est fait avec les modèles du CNC. Okay. Donc, on copie le CNC comme la Corée du Sud.
0: Okay. Comment tu fais pour commencer à travailler sur un film ? Pareil, question un peu impossible et un peu large. C'est quoi le départ, le point de départ ?
1: Les déclencheurs.
0: Est-ce que c'est une idée ? Est-ce que ça peut être une commande ? Est-ce que ça peut être des gens avec qui tu as envie de travailler ?
1: Pour moi, c'est une idée et une urgence. Donc, c'est une urgence thématique. Donc, je vois qui... pour moi, cinéma, c'est la politique. Hein. On peut pas séparer. Et je sais que c'est une chose un peu sensible en France de parler comme ça, parce que parfois... les gens qui donnent l'argent sont des gens qui ont un doigt sur la politique française.
0: Ouais.
1: Mais on va, par exemple, donner un exemple du Brésil.
0: Pour froisser personne.
1: Oui. Donc, par exemple, au Brésil, là, je développe un film qui s'appelle Tarzan, qui c'est un film qui parle d'une épidémie de chemsex, qui c'est une épidémie qui s'est associée à la drogue avec la communauté HSH, que c'est des hommes qui font du sexe avec des hommes. Donc, je voudrais parler de ces sujets. Je voudrais aussi parler des piratages, des piratages des portables, de l'intelligence artificielle et tout. Donc, et un sujet qui s'est passé avec moi. Donc, j'ai réuni tout ça dans une histoire et j'ai commencé à faire un film. Après, j'ai commencé à écrire, mais tout ça, j'ai traduit dans une seule chose. J'ai traduit dans une seule qu'il y avait un couple de jeunes qui voudraient s'échapper de cette, de cette situation, qui était insupportable à vivre au centre ville de São Paulo, dans un été insupportable. Et fuir de
2: dans
1: ça.
2: Dans un été insupportable parce que trop chaud, tout emprisonne.
1: Tout emprisonne.
2: Ouais.
1: Donc la
2: tout
1: drogue,
2: est une prison.
1: Tout est en prison. La drogue, ouais. les températures et tout. Donc il voudrait échapper de ça. Et là, ça s'est passé 2 ans et demi, donc presque 30 mois d'écriture pour comment les projets commençaient à décoller, on va dire.
2: Ouais. Et en même temps, tu écris d'autres choses ou tu passes vraiment tes journées à ça?
1: Ah non, j'ai écrit des autres choses, j'ai fait des programmations de festivals, j'ai fait des autres choses pour pas devenir fou, non?
2: Et
1: pour
2: c'est
1: pas,
2: ça.
1: Et pour pas trop... oui, j'écris, mais moi, par exemple, comment j'ai écrit des choses, mais toujours elles sont, elles dialoguent entre eux. Donc, par exemple, j'ai un documentaire hybride, et après j'ai une série, et après j'ai un livre qui... C'est le dialogue entre eux.
2: Oui, tu fais pas d'un côté le film sur le chemsex et puis de l'autre côté une histoire qui n'a rien, un dessin animé qui n'aurait rien à voir. Quoi.
1: Pour les enfants, oui.
2: Ouais.
1: Une histoire des deux prêtres catholiques.
2: Ouais.
1: C'est non.
2: Ça
1: c'est...
2: pourrait avoir.
1: Pas oui. Et aujourd'hui, c'est les vendredis saints, donc on doit faire
2: c'est
1: attention
2: vrai.
1: Qu'ils
2: c'est
1: sont
2: vrai,
1: pas.
2: C'est vrai, c'est vrai, c'est vrai. À quel moment arrive la question du financement?
1: Toujours depuis le début.
2: Ouais.
1: On parle de financement toujours, mais on sait que le financement va venir très très tard.
2: C'est une sorte de pari, du coup. Tu te dis, ok, j'écris ça en me disant, je peux avoir tant, donc je peux me permettre de mettre ça sur le papier. Ou est-ce que tu écris en te disant, j'aurai tous les financements, donc j'écris le truc au max, et après on verra en fonction de ce que j'ai, ce que je coupe.
1: Tu veux que je parle comme un artiste ou que je parle comme un capitaliste?
2: Quand on fait du cinéma, est-ce qu'on n'est pas un peu les deux?
1: Non, parce que si tu penses, le cinéma, c'est l'art du capitalisme. Donc, il est né avec la guerre et avec la révolution industrielle. Donc, on rêve que c'est un art les États-Unis ont vendu ce rêve,
2: ouais.
1: Ok? Et peut-être la nouvelle vague aussi. Mais tous les développements des caméras, des 35 mm, des 16 mm, etc. Et tous les progrès du cinéma, il est venu avec la guerre,
2: ouais.
1: La première et deuxième guerre mondiale. Et donc, c'est très capitaliste. Donc, on pense à l'argent, on pense au marché, et les gens qui disent pas ça, ils mentent.
2: Ouais. Mais c'est aussi... c'est aussi assez concret, c'est-à-dire de te dire, en tant qu'artiste, moi j'aimerais ça, mais concrètement, si je n'ai pas autant d'argent, je ne pourrais pas faire ça. Donc, tu comprends ce que je veux dire?
1: Oui, parce que les gens ne comprennent pas qui, par exemple, on va prendre un exemple, une coproduction Brésil et France, ok,
2: ouais.
1: Pour être plus concret et moins abstrait pour les gens qui nous écoutent à ce moment-là. J'ai écrit un projet au Brésil, en portugais brésilien, ok, je déteste cette expression, mais voilà. Et là, j'ai une coprode française. Tu imagines que je vais embaucher moi-même, ma prod, ou moi comme prod, embaucher un scénariste français pour traduire ces scénarios en français, comme c'était un scénario français pour les CNC approuvés. Ok, faire une adaptation du film en français. C'est pas une simple traduction, ok,
2: ouais.
1: Et là, les CNC va approuver, on va dire, cette coprod qui peut être par la loi. Ou 40%, 60 brésiliens, 40 françaises, ou vice-versa, ou 80% et 20%.
2: Ouais.
1: Okay? Ok. Et après, pendant ces périodes des 4-5 ans, on va embaucher environ 150 personnes. Ok. Et on va dépenser, les gens disent, ah, mais les budgets de film, ça peut coûter jusqu'à 1 million ou 2 millions d'euros. Mais tu imagines qu'on va embaucher 100, 150 personnes pendant toutes ces ans. Donc c'est vraiment une entreprise qui va s'être créée.
2: C'est une entreprise qui se crée, une entreprise éphémère. Mais une grosse entreprise, quoi.
1: Oui.
2: C'est vraiment, il y a quand même beaucoup d'employés.
1: Il y a beaucoup d'employés, il y a beaucoup de gens qui vont manger, il y a beaucoup de gens qui vont vivre à partir de ces films.
2: Qui vont voyager, qui vont se déplacer, qui vont...
1: Exactement. Il y a beaucoup de responsabilités aussi, parce que ces films-là doivent avoir parfois, ils doivent avoir des retours.
2: Ouais.
1: Et c'est pas... Et pour avoir des retours, les gens doivent avoir des garanties. Et quel type de garantie on peut avoir? Donc, c'est toujours un pari, bien sûr. Ouais. Mais on doit avoir des sécurités. Donc, quel type de sécurité on peut avoir? Donc, on peut avoir des têtes d'affiche, on peut avoir des formules, des scénarios qui sont déjà connus et qui peuvent marcher dans les marchés. On peut avoir... on essaie de garantir une chose qu'il n'y a pas de garantie qui peut marcher. Mais on essaie d'avoir ces choses pour avoir des retours.
2: Ouais. Écoute, c'est passionnant. On va se faire une première petite pause. On va écouter une chanson de System of a Down qui s'appelle Lost in Hollywood.

0: J'ai un petit jeu pour toi, Ricky.
1: D'accord.
0: Avant de continuer notre discussion, est-ce que tu as eu la moindre idée de combien de films a réalisé Steven Spielberg dans sa vie?
1: Je pense à entre 25 à 30 films.
0: Eh bien, il en a réalisé 36. C'est beaucoup?
1: Oui, c'est énorme.
0: Ouais. Et on ne compte là que ses longs métrages, bien sûr.
1: Oui.
0: Parce qu'après, il a fait aussi des courts métrages. Toi, tu travailles beaucoup en courts métrages, il me semble.
1: Oui.
0: En tout cas, tu as beaucoup fait de courts métrages. Tu fais aussi des longs métrages. Quelle est la différence de traitement pour toi entre un court et un long?
1: Ah, c'est complètement différent. Ouais. Les courts métrages, il est en urgence. Donc, un long métrage. Non, mais c'est complètement différent à la réalité qu'on a avant 2000, 2010 et là maintenant. Parce que, on va dire qu'avant les numériques, on avait une élite qui était capable d'avoir les pellicules, les 35, les 16. Donc, les cinémas étaient vraiment. Un art pour l'oligarchie.
0: Ouais. Donc c'était, il y avait une aristocratie, aristocratie artistique qui pouvait
1: faire parce ouais. qu'il avait
0: le matériel.
1: Les matériels, ouais. oui, c'est ces choses-là, la pellicule.
0: Ouais.
1: Et on pouvait voir que les écoles de cinéma avaient une place qui aujourd'hui ils ont plus,
0: ouais.
1: Except la FEMIS par exemple, mais là avec les numériques, avec la démocratisation des moyens des fabrications des films, là c'est facile, mais l'histoire toujours compte et la post-production aussi, donc
0: ouais. Ça suffit pas de prendre son téléphone et...
1: Non, oui, ça c'est sûr.
0: C'est évident.
1: Oui, au début, il y avait, on va dire, 2-3 ans, qui là, c'était un boom, on va dire, qui... Ok, tous les gens pour faire un film, tous les gens pour faire... Mais là, non. Là, a devenu encore... On revient au temps qui on doit vraiment... Il y a des préjugés, hein. J'ai fait un court-métrage en 2020, que j'ai tourné avec en distanciel pendant le Covid avec les comédiens avec leur portable, et j'ai mis ça au début du film, et mon agent de vente a dit: ah, j'ai un problème de vendre ton film parce que c'est écrit que c'est tourné avec un portable, donc les gens voudraient pas acheter.
0: Ouais. À ton avis, c'était quoi le budget pour Rocky 1?
1: Rocky 1, c'était pas cher du tout. Je pense que c'est entre 1 million de dollars.
0: C'est 1,1 million de dollars.
1: Oui.
0: Tu dis que c'est vraiment pas beaucoup. Si toi, on te donnait 1 million de dollars pour faire un film, c'est beaucoup?
1: Oui, parce que les standards américains, c'est très différent que les standards européens et latino-américains. Donc, aux États-Unis, tous les films qui ont un budget de 1 million de dollars et moins qu'un million de dollars, c'est considéré avec sans budget.
0: Ah ouais. Sur la trilogie du Seigneur des Anneaux, à ton avis, il y a eu combien de figurants sur les trois films?
1: Environ chaque film au total?
0: Au total.
1: Ah, je pense à 10 000.
0: 20 600.
1: D'accord.
0: C'est énorme. Hein,
1: oui.
0: C'est quoi ça fait vraiment des tournages avec beaucoup, beaucoup, beaucoup de monde. Un tournage, pour qu'il puisse avoir lieu, il faut combien de personnes?
1: Au minimum.
0: Au
1: tournage?
0: Sur le jour du tournage.
1: Une cinquantaine.
0: Sur le jour du tournage.
1: Pour lui ou pour
0: non,
1: mon
0: non, tournoi? Non, pour toi.
1: Pour tout moi.
0: Pour qu'on puisse tourner un film. Il faut au moins un interprète, on va dire.
1: Non, on va dire qu'on va voir...
0: Un réalisateur,
1: deux assistants pour les réalisateurs, un continuiste, ok.
0: Qu'est-ce que c'est?
1: Comment s'appelle? Une personne qui va être les personnes qui va être responsable avec les scénarios.
0: Est-ce que ça s'appelle le script?
1: Le script, oui. Un script, donc un script du assistant réa, donc Et moi, c'est quatre personnes.
0: Chef opérateur ?
1: Non, j'ai fait pour l'équipe. Donc, c'est quatre personnes dans l'équipe des réalisations. On va dire quatre personnes dans l'équipe des prod. Donc, avec la régie, l'assistant régie, on prod, donc c'est 8 déjà. On va dire 4 personnes avec l'équipe des photographies. Donc, on chef opérateur, on électriciste et 2 assistants, donc ce sont déjà 12. 3 personnes pour faire les sondiers. Et 2 personnes pour faire des sons, assistants sons, donc c'est déjà 15. 2 ou 3 personnes pour faire les corps, ouais. 18. Et on va dire 12 personnes stagiaires, 20. on va dire les comédiens, on va dire 30 personnes minimum, entre 30 et 40 personnes, ouais. On va dire.
0: Ouais. Donc ça monte très très vite.
1: Très vite.
0: Et justement, dans l'organisation de cette journée de tournage, comment tu t'y prends pour que tout soit bien coordonné ?
1: Moi ?
0: Oui, est-ce que c'est un travail beaucoup en amont ? Est-ce que tu délègues beaucoup ? Est-ce que c'est chacun son rôle ?
1: Moi, j'y prépare beaucoup. Je crois pas du tout dans ces trucs géniaux que je vais arriver au plateau de tournage, lumière va venir.
0: Tu vas avoir l'idée ?
1: L'idée, non. Donc, je prépare chaque minute, chaque 30 minutes est vraiment planifié en amont 2-3 semaines avant. Donc j'ai les plannings de la journée, les ordres du jour. Je travaille avec l'assistant Réa. Donc je travaille avec les régisseurs, l'assistant Réa, les scripts et les chefs opérateurs et les sondiers. 2-3 semaines avant le tournage. Donc on va dire que chaque jour de tournage, on planifie 2-3 semaines avant le tournage. Donc on a 2-3 semaines de préparation. Et toute l'équipe sait tout ce qui va se passer à chaque 30 minutes de tournage. Donc il n'y a pas de surprise. Donc tout est bien planifié. Et dans la journée de tournage, par exemple, si les comédiens vont arriver à 8h du matin, j'arrive vers 7h du mat, les assistants Réa arrivent à le même temps que moi, 7h du mat, et on commence et toute l'équipe arrive à 7h. Les comédiens arrivent à 8h et on fait la journée de tournage, mais tout est calculé.
0: Ouais. Et si finalement il pleut ce jour-là, comment on fait ?
1: On a un plan B.
0: Ouais.
1: On a toujours un plan B. On fait France Météo qui a toujours 80-90% la veille. Donc toujours, par exemple, on fait les tournages et à la fin de la journée, on fait un compte-rendu et on planifie les jours, les lendemains et on demande est-ce qu'on peut continuer avec les mêmes plannings qu'on a et oui ou non et on décide.
0: Et après, au moment où ça tourne, comment on fait ? Est-ce que c'est... j'imagine que c'est pas toujours, on tourne pas les scènes dans l'ordre. Pas forcément, c'est possible, mais j'imagine que c'est plus simple parfois de ne pas tourner les scènes dans l'ordre du film. Comment on s'y prend combien de temps ça met
1: C'est un casse-tête. Hein.
0: Ouais. C'est un puzzle.
1: Oui, c'est un puzzle. Je tourne environ 2-3 minutes des films par jour.
0: Ok.
1: Okay.
0: Et sur une journée de 8 heures. À la fin, si t'as 2 minutes de film, t'es content.
1: Oui, 2-3 minutes. Les prods voudraient tourner 3 minutes, hein.
0: Ouais.
1: Mais si j'ai 2 minutes, je suis content. Et parce que j'ai fait beaucoup de prises.
0: Toi, c'est un peu une règle générale ou c'est un peu en fonction des réalisateurs ? Toi, tu fais beaucoup de prises, par exemple ?
1: Oui.
0: Et il y en a d'autres qui en feraient moins ?
1: Oui, ouais. Mais je pense qu'ils sont des gens courageux, hein, qui fait pas beaucoup de prises.
0: Il faut avoir une confiance.
1: Une confiance énorme.
0: Aveugle.
1: Aveugle. Mais c'est tous les gens, par exemple, c'est des écoles de cinéma. Moi, je regarde les moniteurs. Et je regarde tout le temps
0: Les moniteurs. Le moniteur, c'est ce petit écran qui rend comme si tu étais au cinéma.
1: Exactement.
0: Ouais. Et est-ce que le spectateur verra à l'écran.
1: À l'écran. Ouais. Mais il y a mes collègues qui disent que je ne regarde jamais les moniteurs, qui regardent les plateaux, mais je pense que c'est des choses de fou, parce que tout ce qui se passe, tout ce que les gens vont voir, c'est dans les moniteurs, ouais, c'est pas hors moniteur. Ouais. C'est, pour moi, c'est un truc mythique qui les gens disent qui c'est rien à voir. Je suis très concentré en moniteur.
0: Quelle relation tu as avec les acteurs sur le plateau?
1: Pendant les tournages, donc avant les tournages, je parle beaucoup avec tous les chefs d'équipe. Et pour moi, je délègue beaucoup. Tu as dit que je parle avec tous les. Donc chaque équipe, chaque chef d'équipe est responsable pour son équipe. Et pendant les tournages, c'est pour moi les moments, pour moi, c'est les climax, c'est pour moi, c'est l'apothéose. Ouais. C'est pendant 5 ans, je travaille pour ça.
0: Ouais, c'est ça. Ça y est, enfin.
1: Enfin, donc c'est mon temps pour travailler avec les comédiens, les scripts et mon deuxième assistant. C'est les gens que je parle pendant les tournages. Et tous les gens travaillent de façon indépendante, parce qu'on a travaillé 2-3 semaines en avance, que tous les gens doivent savoir qu'est-ce qu'ils doivent faire.
0: Ouais.
1: S'ils ne savent pas, il y a un problème. Ouais. Donc, je parle avec eux et je parle, par exemple, si j'ai une séquence avec 2-3 comédiens, d'abord je parle avec un comédien chaque fois, après je parle avec tous les gens, après on va au plateau, on répète 2-3 fois, mais donc c'est ça, je lise des scénarios, les séquences qu'on va tourner pendant la journée. On parle qu'est-ce qui s'est passé avant, qu'est-ce qui va se passer après la séquence du film, parce qu'on ne tourne pas de façon chronologique. Donc, c'est ça.
0: Toi, tu as été comédien?
1: J'étais comédien avant, oui.
0: Et tu ne l'es plus du tout?
1: On est toujours comédien, on est toujours catholique, non? Non, oui, j'étais comédien, j'étais...
0: Quel regard ça te fait porter, justement, le jour du plateau Est-ce que ça change quelque chose d'être réalisateur et d'avoir déjà fait d'avoir déjà joué? Est-ce que ça influence ton cinéma?
1: Pour être très honnête avec toi, moi j'ai pas ce type de réflexion, parce que pour moi c'est très naturel.
0: Ouais.
1: Donc je parle avec mes comédiens comme des collègues. J'ai pas peur des comédiens. Donc pour moi c'est très naturel. Ok, de parler, de leur parler face à face et de dire ah on doit faire ça, non pas on doit faire ça, mais qu'est-ce que tu penses, comment tu as été préparé, on a.
0: Donc, tu parles beaucoup aux comédiens.
1: Je parle beaucoup aux comédiens et je les écoute beaucoup et je pense que je les écoute plus que je parle à ces moments-là pendant les tournages. Et après, pendant des années, j'ai appris que c'était, pour moi, c'était le comportement normal.
0: Ouais.
1: Mais en parlant avec mes collègues, là, par exemple, il y a des gens qui embauchent des gens pour diriger leurs comédiens, qui pour moi, c'est une chose qui
0: est inconcevable.
1: Oui. Ouais. Et donc là, j'ai réalisé que j'ai travaillé de façon différente, que je travaille très proche de mes comédiens, mais pour moi, c'était toujours normal.
0: Ouais. Le montage, comment ça se passe?
1: Encore une fois, c'était moi, je suis complètement détaché des images. Donc, par exemple, moi, j'ai fini les tournages. Je donne les images pour les personnes qui vont monter les films et j'ai oublié pendant un mois.
0: Tu n'y touches pas?
1: Je ne touche pas, je ne fais rien.
0: Tu n'appelles pas le monteur pour savoir où il en est?
1: Non. Pendant un mois, 6 semaines, peu importe.
0: Ouais.
1: Ok? Et après 6 semaines, 4 semaines, le monteur m'appelle et dit « Ah, j'ai fait les premières versions du film. »
0: Okay.
1: Ok? Et après, donc, comme il a fait les premières versions du film, je rentre et je regarde les premières versions du film, je fais mes notes et après la deuxième version du film, on commence à travailler ensemble. à partir de la première version du film. Mais je suis un peu malin, parce que comme je tourne les films de façon très rigoureuse, à partir du storyboard qu'on a déjà réfléchi avec les chefs opérateurs, il n'y a pas souvent des
0: grandes... pas des grosses surprises.
1: Oui. Ouais. Et, mais c'est très drôle, parce que j'ai une anecdote, qui beaucoup de gens, et même moi-même, ont fait parfois des plans énormes pendant les tournages. Par exemple, on va faire une séquence, et les plans 51A, on fait avec un dolly, avec des mouvements des caméras, des travelling, avec... qui prennent 3 heures pendant une journée pour faire. Et on a le temps de faire 4 ou 5 prises, qui c'est très économique. Okay? Mmh. Et pendant ces jours-là, parfois même les scripts, parfois toi-même, tu dis, ah, wow. Et si on fait une chose très simple, et pour, au cas où ça ne marche pas, ouais. Ces choses rancombolesques qu'on a fait. Et ces choses-là très simples qui vont rentrer dans les films, pas les plans incroyables qui est toi et les directeurs de photographie à penser pendant 3 semaines.
0: Et ça prend combien de temps du coup de faire toutes ces versions de montage?
1: Ah, ça peut prendre des... Ça dépend. Ça dépend si le monteur il est passionné pour ton film, parce que tu as payé, lui, parfois pour des heures pour les projets. Ça peut prendre 2 mois ou 6
0: ouais,
1: mois.
0: Ouais, ouais. Bon, après, on va pas passer sur tout ce qu'il y a à faire, évidemment, en post-prod.
1: Mais un truc très important avec des montages, c'est qu'on fait une version, après, on reste un mois... loin du film, on va dire, au 2 mois, et après on revient. On ne fait pas une version, ouais. 2 versions, 3 versions.
0: C'est-à-dire que tu as besoin de prendre une espèce de distance par rapport, d'oublier un peu?
1: Oui, et ça c'est une chose qui est les temps qui se passent. Un jour, un collègue à moi a dit, Guto Parenti a dit que le cinéma c'est toujours un processus de mort. Et des morts. Donc, tu es né et tu mors. Tu es né, ouais. Et tu mors. Donc, par exemple, tu es né avec un scénario et tu mors avec le scénario les premiers jours de tournage. Après les derniers jours de tournage, tu es mort encore une fois et tu es né au premier jour de montage. Mmh. Et après, donc, c'est trop constant d'être né et de mourir.
0: Ouais. On va aller attaquer la dernière partie de l'émission. Juste avant ça, on va encore se faire une petite pause pub. Musique, pardon. On va aller du côté du Brésil, tiens, avec Flavia Coelho et sa chanson « Cinéma ».

0: Une fois que j'ai mon film, il est fait. Et donc là, c'est le fameux moment où on parlait en début d'émission, où tu n'as plus prise sur rien. Je dois le distribuer. Comment on fait? Il y a des festivals. Toi-même, je crois que tu connais assez bien le milieu des festivals. Il y a des cinémas dans lesquels peuvent être projetés des films. Il y a des plateformes qui pourraient diffuser ton film. Comment tu t'y prends, toi?
1: Bon, on va dire l'exemple en France. En France, pour qui tu diffuses ton film au cinéma, tu dois avoir un visa. Non, donc tu dois avoir deux visas, un visa de distribution et un visa de production. Ou tu dois avoir une autorisation du CNC pour faire ce type d'exhibition, on va dire, des projections. Donc c'est très et c'est très cadré.
0: OK.
1: C'est comment j'ai pu diffuser une chanson, je suis un chanteur, comment j'ai pu diffuser à la radio.
0: Ouais.
1: Donc tu dois être connu. Malheureusement, c'est ça. Et j'ai un agent des ventes qui, ça fait 11 ans, qu'il s'appelle Cosimo Santoro, de Open Brio, qui est basé en Italie, c'est la personne qui est responsable pour distribuer et vendre mes films sur les territoires, sur différents territoires dans les mondes.
0: Donc, long métrage comme court métrage?
1: Long métrage comme court métrage. Donc, il est responsable pour vendre pour des différents distributeurs. En France, aux États-Unis, au Canada, au Brésil, en Angleterre, aux différents pays, en Allemagne, etc. Et ces distributeurs vont décider s'ils vont distribuer en plateforme ou...
0: C'est pas forcément vu en amont avec la production ?
1: Comment ça ?
0: Par exemple, ça peut pas être... Ok, là, on fait un film... qu'on va proposer pour, je dis n'importe quoi, Amazon, pour Netflix, ou peut-être, bon là ça doit être pour les vraiment grosses productions, Amazon qui produit le film pour que ce soit directement chez lui.
1: Ça dépend si c'est un film, c'est différents types de business.
0: Ouais.
1: Donc Amazon et Netflix pour être comme coprod, et en France, depuis des Cannes, je pense 2022-2023, avec tous les scandales qui Amazon et Netflix avec, parce qu'en France, pour avoir un film sur la plateforme, doit avoir avoir au cinéma, il doit atteindre 18 mois.
0: Ouais, ce qu'on appelle la chronologie.
1: La chronologie d'attente, non?
0: Ouais,
1: donc,
0: ouais,
1: il y a des règles très cadrées.
0: Très cadrées, mais qui n'est pas la même chose dans tous les pays. Donc,
1: oui, malheureusement.
0: Ouais.
1: Malheureusement. Et je voudrais que tout le monde serait comme la France.
0: Ouais.
1: Parce que, mais pour profiter, pour comprendre plus, depuis 2012, j'ai commencé à faire moi-même des programmations de festivals. Donc, j'ai commencé à travailler comme programmateur de festivals. Aujourd'hui, j'ai fait un travail plus ou moins avec les ministères des Affaires étrangères au Brésil pour promouvoir les films queer brésiliens. Donc, un projet qui s'appelle Mostra Queer Brasil, que je passe dans le monde entier en différents consulats et ambassades pour montrer des films brésiliens queer avec des festivals locaux. Et aussi je travaille pour les festivals internationaux de court-métrage de São Paulo, où je suis responsable pour les films français, qui je regarde environ 600 court-métrages français, et je sélectionne 5 court-métrages pour être montrés au festival.
0: Et comment tu fais pour sélectionner ? C'est quoi tes critères ? Parce que là, il y a quand même forcément, sur 600, en garder que 5. Il y a beaucoup d'arbitraires qui passent, mais j'imagine que tu as des choses plus objectives pour sélectionner. Comment tu t'y prends ?
1: C'est très difficile, hein, parce qu'on est très mal payé. Non, j'adore travailler là-bas. Anne Friesman, qui est ma boss, bisous à elle.
0: Qui
1: nous écoute, parce qu'elle habite en Clermont-Ferrand, donc j'espère qu'elle nous écoute là maintenant. C'est très difficile parce que d'abord on fait un triage, donc je regarde et après je parle avec une autre personne, deux ou trois personnes de la commission. On fait si, non ou peut-être. Et

0: Et on commence à faire, par exemple, je regarde 300, j'ai fait 30, après j'ai fait 15. Et on va dire que quand on arrive à 15, c'est très difficile.
1: Ouais.
0: C'est très difficile. C'est
1: Et
0: très
1: là,
0: difficile.
1: est-ce que tu tires à la pièce parfois ou...
0: Parfois, on dit, c'est quoi l'urgence du film? C'est quoi, est-ce que c'est, les films, c'est important? Est-ce que ces films-là, ils vont contre comment dire, tous les clichés qu'on pense du cinéma français? Parce que le cinéma français, il est très fort, hein? Il est très fort, comme j'ai dit, et je répète, on a la chance d'être en France et de faire du cinéma.
1: Ouais.
0: Et donne une visibilité à les peuples français qui, depuis des 11 siècles, qui on peut pas imaginer. C'est voir sur l'écran, c'est très important. Et les gens qui m'écoutent, on doit aller au cinéma et on doit voir les films français. Parce que ça, c'est très bien pour notre amour propre. C'est très bien de nous voir sur l'écran. C'est tous les peuples dans le monde. Pouvez avoir ce type de, comment dire, ce type d'opportunités, le monde serait très différent.
1: Bah, écoute, je trouve que c'est une très belle conclusion pour notre émission.
0: Ok, merci
1: Voilà,
0: d'avoir m'invité.
1: il y aurait eu plein d'autres questions. Voilà, la radio est impitoyable, évidemment, il faut toujours s'arrêter un moment. Mais on fera peut-être un épisode 2, on ne sait pas.
0: Oui.
1: Merci Ricky,
0: merci Guillaume
1: merci
0: d'avoir
1: beaucoup,
0: m'invité.
1: joyeuse Pâques.
0: Joyeuse Pâques pour toi
1: Voilà.
0: aussi.
1: Merci beaucoup de nous avoir accompagnés aujourd'hui. Merci à vous pour votre attention et votre curiosité. On se retrouve bientôt pour le prochain épisode, le mois prochain, à retrouver en direct sur Campus FM ou en podcast sur la plateforme Vodio. Merci à François pour la technique. Cette émission est en partenariat avec la région Occitanie et la Commu. Merci beaucoup, à bientôt, au revoir.

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2: Bonjour à toutes et à tous et bienvenue sur Uchronia. Je suis Pénélope Solette et je serai accompagnée aujourd'hui par mon très cher professeur John McLaughlin. Bonjour professeur. Ah, alors on me dit que on me dit dans l'oreillette qu'en fait il n'est pas présent dans le studio. Enfin, c'est une surprise. Et notre témoin de ce jour, c'est Edward Gordon Schwartz.
3: Bonjour.
2: Bonjour.
3: Bonjour, madame.
2: Vous êtes philosophe, psychanalyste.
3: Oui, alors je ne suis pas freudiste, je suis lacanien.
2: D'accord. Et donc expert auprès des tribunaux sur les esprits dissociatifs et personnalités multiples. Uchronia, les chroniques du temps latent. Au sommaire de notre émission, qui, je tiens à le préciser, n'a pas été écrite par ChatGPT, un épisode consacré au phénomène de dérive et des limites de la manipulation de l'esprit dans le cinéma de science-fiction. Il faut dire que nous avons été, cela devient une habitude, mais totalement submergés par les demandes de nos auditeurs sur le sujet. Alors, le tout sera ponctué, comme d'habitude, de respiration musicale avant de terminer par notre séquence Actuchronia. Nous allons mettre en lumière le film « Dans la peau de John Malkovich », réalisé par Spike Jonze et qui est sorti en salle en 1999. Encore un film de 99, me direz-vous, qui cherche à entrer dans la tête, autrement qu'avec Matrix, Las Vegas Parano, Fight Club. Un film difficilement classable, qui repousse les limites de la catégorisation et du genre. Alors, jusqu'où peut-on farfouiller dans la tête de quelqu'un d'autre que soi ? Est-ce Salvateur ou Salvador ?
3: Oh.
2: Alors, le professeur McLaughlin, est-ce que vous êtes avec nous ? On me dit que vous êtes en duplex. En duplex depuis la capsule Inner Space. Et vous ne serez donc malheureusement pas avec nous au studio, mais est-ce que vous m'entendez, professeur ?
4: Roger, parfait.
2: On vous entend, professeur. On vous entend. Alors, on va pouvoir aborder notre premier sujet. Les œuvres de science-fiction fictionnelle autour du thème de la manipulation du corps et de l'esprit. Voilà, un film de science-fiction qui, sous couvert d'une étiquette de comédie dramatique, se révèle être la satire d'une époque en pleine mutation identitaire, prête à creuser profondément dans les arcanes de l'intimité et de l'ego. Messieurs, qui est Spike Jonze et quelles œuvres auraient pu influencer ce réalisateur selon vous ?
4: Pour moi, le film fait date car il est immersif. La grande influence, à mon sens, et à titre personnel, et qui n'engage que moi, provient de la pratique des jeux vidéo d'aventure sur ordinateur, sur PC. La plongée du spectateur de la salle de cinéma à l'intérieur du corps, de l'esprit du véritable acteur John Malkovich, est une référence évidente à cette pratique solitaire et nocturne du gaming sur PC.
2: Monsieur Schwartz, qu'en pensez-vous ?
3: Alors, vous avez tout à fait raison. C'est vrai que Spike Jonze, au départ, son vrai nom, c'est Adam Spiegel. Mais il était fan de Spike Jonze, c'était Lindsay Armstrong, et il s'est appelé comme ça en référence.
2: D'accord.
3: Et donc, c'est un réalisateur, mais surtout un directeur de photographie très orienté documentaire, de clips et de biopics. Donc, les très grands documentaires sur les Daft Punk, Madonna et j'en passe, de la Clica, ils ont tous été réalisés par ce réalisateur qui fait des montages très, très serrés, très dynamiques, très colorés.
2: Et en même temps, au plus près du sujet.
3: Au plus près du sujet, et c'est tout le paradoxe avec cette œuvre qu'on verra aujourd'hui, c'est que c'est à la fois très réaliste et en même temps la science-fiction. Elle n'est pas comme dans Matrix, mais presque, où tout est réel et pourtant il y a déjà de la science-fiction dedans.
2: D'accord. Très éclairant. Professeur, vous aviez un petit mot à rajouter?
4: Ah oui, on peut citer beaucoup d'influences de certains films. L'aventure intérieure, Ghost in the Shell, Las Vegas Parado. C'est vrai que pour le côté écotrique, un peu mystique.
3: Alors, c'est vrai que le professeur a tout à fait raison. Moi, ça me fait penser... Alors, il y a deux grandes influences. Comme le disait le professeur, alors, par rapport aux films et aux jeux vidéo, ça renvoie au Truman Show, mm-hmm. Qu'on voit déjà avant. Bienvenue à Gattaca, dans le style. Et après, de l'autre côté, il y a une grosse influence aussi de tout ce qui est horrifique dans les années 80. Alors, même avant, hein, ça part de Orange Mécanique. Il y a La Galaxie de la Terreur, pour moi, qui me rappelait énormément. Donc, c'est un film de 1981. Mais vous avez une grosse équipe derrière qui va travailler sur les Aliens, sur les Star Wars, dont un certain jeune Ridley Scott, par exemple. Galaxie de la Terreur, où c'est un équipage un peu sur un vaisseau de l'espace qui se retrouve sur une planète avec une grosse pyramide. Et chacun... est un peu possédé par quelqu'un qui les manipule de l'intérieur et qui leur fait croire un peu à la façon professeur Xavier une réalité qui n'est pas la leur. Ça renvoie aussi au fameux film Les Griffes de la Nuit,
2: ah oui, hein,
3: avec le fameux Freddy qui venait hanter dans les cauchemars. Et moi, j'ai une petite tendresse pour le troisième du nom, qui est un peu moins sur la base, mais qui prend un peu plus de recul, un peu plus de fun jusqu'aux super-héros dans ce film. Et puis, ça renvoie aussi toujours dans les années 80 au fameux jeu d'enfant. Hein, les fameux films d'horreur avec la poupée Chucky.
2: Oui, je me rappelle encore les frissons.
3: Donc c'est vrai que c'est un film qui va inspirer alors plus tous les process de psychanalyse, hein, parce que on rentre dans l'ère de la psychanalyse et c'est ce qu'on voit. Cette appétence à essayer de rendre fictionnelle une réalité où chacun se sent perdu. Et c'est vraiment l'idée de l'époque, comme vous l'avez très bien rappelé, Pénélope, hein, que ce soit Matrix, il y avait Lost Highway juste avant, des films qui vont vraiment remettre en question notre identité, et voir l'absence d'identité serait une salvation, puisqu'on pourrait dépasser l'enveloppe pour... c'est ce qu'on revoit presque dans les œuvres à la fois de Philippe K. Dick et même George Wells et autres. Voilà.
2: Merci déjà pour cette introduction, c'est admirable. Alors du coup, nous parlons donc de Being John Malkovich. Alors, c'est quoi le pitch?
4: Alors, vous m'entendez? Oui.
2: Alors oui, on vous entend, allez-y professeur.
4: Oui. Dans cette comédie, le marionnettiste new-yorkais au chômage, Craig Schwartz, prend en contre-cœur un emploi temporaire en tant que commis au classement de l'excentrique Dr. Lester. Alors, au travail, Craig découvre un portail lumineux et étroit qui permet d'accéder au corps de John Malkovich. Dans un premier temps, il observe la vie de John Malkovich par ses propres yeux, et puis grâce à son talent de marionnettiste, il parvient à le contrôler. Et à chaque jour, chaque séjour de Craig dans le corps de John Malkovich se termine lestement projeté d'une dizaine de mètres de haut sur un talus au bord d'une autoroute du New Jersey. Étonnant.
3: Alors, c'est vrai que... ce film, hein, dans la peau de John Malkovich, qu'on pourrait par défaut, souvent dans la mauvaise traduction en français, moi j'aurais tout le temps tendance à dire dans la tête de John Malkovich. C'est un beau film. Pour moi, c'est peut-être l'un des meilleurs films du monde dans le palmarès. Il a été nominé 3 fois aux Oscars, aux César, aux Golden Globes. Il y en a 50. Mais il n'a été lauréat que de la Academy of Science Fiction and Fantasy and Horror Film USA. Donc bon,
2: incroyable,
3: ça c'est fait.
2: Oui, hein,
3: on n'y reviendra pas. C'est un film de science-fiction. Mais c'est un beau film. Alors, avec des scénaristes, hein, je pense à Mark Siegel, qui avait travaillé sur The Game. Je pense à Charlie Kaufman, qui écrira plus tard le scénario de... et l'adaptation, hein, Eternal Sunshine of the Spotless Mind. Mm-hmm. là, on est sur un personnage principal qui se sent mal dans sa peau. Il n'a pas vraiment d'identité. Il est effacé et il n'est reconnu par personne. Et ce n'est qu'en prenant l'identité de quelqu'un d'autre qu'il réussit socialement et professionnellement. Et le film commence comme ça. Il est dans son garage à essayer de faire une pièce avec des marionnettes, mais on est sur un niveau d'excellence. Quand on voit dans les quatre premières minutes, sans ralentissement, sans c'est même pas pompeux, il arrive à rendre une expression à ces marionnettes qui est l'aboutissement ultime de tout le marionnettisme mondial. Et donc c'est ça qui est magnifique.
2: Oui, donc cette scène donc d'ouverture laisse présager en fait ce que sera son rôle dans le corps, donc dans la peau de John Malkovich. Ah oui, j'avais effectivement pas vu les choses tout à fait comme ça. Merci pour cet éclairage, professeur. Peut-être une autre idée.
4: Oui, je vous entends.
2: Tout se passe bien pour vous.
4: Oui, c'est pas très éclairé, mais j'y vois clair.
2: Bien, je vous remercie, professeur.
3: Alors, peut-être pour vous compléter, hein, vous m'avez fait venir pour mon expertise psychanalytique.
2: Oui, bon, votre haut niveau de connaissance.
4: Oui, je vous entends.
3: Tout se tourne autour de John Malkovich et de la violation de sa conscience par les personnages. C'est une structure narrative qu'on appelle le métalepse. Hein, c'est le produit d'une digression entre les différents narratifs d'un récit. Donc ça permet de côtoyer un autre niveau narratif. C'est la première fois dans le cinéma que ça a été mis en place. Donc ça permet d'admettre son existence et parfois même d'avoir une conséquence de son existence sur quelqu'un d'autre.
2: D'accord.
3: Voilà. Et finalement, tout le monde, un peu, ce qu'a dit le professeur, hein, c'est que tout le monde va prendre du plaisir, en plus d'une addiction, à rentrer dans la conscience de John Malkovich et de jouer la vie, de jouer comme dans un jeu vidéo, avec la vie de quelqu'un d'autre, sans avoir d'impact sur sa propre vie. C'est l'enveloppe corporelle qui vient déstabiliser tout ça. Voilà.
2: Implacable.
4: Oui, je vous entends.
2: Eh bien, messieurs, je vous propose de faire une petite pause, directement inspirée bien sûr par notre sujet du jour. Il s'agit de Where is My Mind, interprété par The Pixies.
0: Stop!

0: 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Uchronia, les chroniques du temps latent. Alors messieurs, Being John Malkovich illustre la fin d'une ère, celle de la comédie satirique utilisant une poupée pour incarner une réalité alternative fantasmée. Messieurs, selon vous, est-ce un film à classer dans les films de marionnettes ?
1: Vous m'entendez, oui.
0: Oui, oui, on vous entend, professeur, allez-y. Oui.
1: Alors, ce film est assez clinique, propre, fantastique, mais sans être gore. On prend possession du corps de John Malkovich comme on démarre une partie de jeu d'aventure. Le Puppet Master, ou maître du monde, façon Docteur Falamour, n'est pas incarné par le personnage principal. Il ressemble à rien, il est feignant, il est négligé, il donne l'impression de vendre du CBD.
2: Alors c'est vrai qu'il a raison le professeur. On est à une époque, à la fin des années 90, je pense que ce film montre la fin de l'ère des poupées, des marionnettes. Il va y avoir un sursaut, je dirais, en France avec les guignols de l'info. Mm-hmm. Ça va se poursuivre avec une dernière saison ressucée des Minicums. Par contre, jusqu'à cette époque, le politiquement incorrect ne pouvait pas être personnifié pour des questions juridiques. Mm-hmm. Il y avait le Code Haynes, donc la censure à l'américaine. Tout ce qui est pastiche, un peu comme des pastiches des fameux Thunderbirds, les sentinelles de l'air, vont être incarnés par des marionnettes dans le cinéma et avec le développement des séries et des shows télévisés avant que ça bascule en dessin animé avec les Simpsons ou les South Park. Donc c'est vrai que on est dans une grande tradition dans les années 80. Alors, je pense au Creep Show, les contes de la crypte, qui étaient animés par une marionnette un peu diabolique. On a parlé de Chucky. Dans les années 80 et début des années 90, il va y avoir une série télé Alf, avec un alien qui arrive hébergé par une famille.
1: Qui aime les chats.
2: Qui aime les chats, entre autres, la famille avec les Gordon. Mais c'est une très longue tradition. Il y a les Muppet Show en 76 qui commencent à faire un gros carton. L'équivalent britannique, les Un Rue Sésame. En France...
1: Il y a aussi des Spitting Images.
2: Il y a ça, il y a Winnie the Pooh, Winnie l'ourson, dans la version show. Aglaé et Sidonie, Bonne Nuit les Petits, on est déjà en 62. Le Manège Enchanté, il y a toute la tradition avec Pinocchio. Là, on est en 1956. Les Fraggle Rock, L'île aux enfants, l'ours Paddington, qui est un des étendards britanniques. Et puis, encore une fois en France, Téléchat, 1983.
0: Excellent.
2: Voilà, moi j'ai été baigné par ça.
0: Pareil.
2: Donc, il y a le squelette du Creep Show, il y a le Chapi-Chapeau qui sort en 74, mais qui revient avec Récréa 2, le Club Dorothée et tout ça.
1: Et Collard Gueule.
2: Collard Gueule, a fortiori. Et puis donc, on a après l'effondrement côté américain. Et par contre, en France, les guignols de l'info qui vont jusqu'à influencer une élection présidentielle en 1995. Et puis après, ça, on le revoit avec les Minicums pour les plus jeunes. Donc voilà, on est vraiment avec, en plus des co-scénaristes des nuls, je pense à Arnold Boiseau, par exemple. Il y a vraiment eu des équipes, des traditions autour des marionnettes, mais le film Dans la peau de John Malkovich montre la fin d'un règne, et en fait ça va basculer avec des versions je dirais numérisées.
0: D'accord.
2: Et moins la crainte d'être stigmatisé avec un acteur.
0: On est bien d'accord. La satire est plus facilement entendable, voire reçue, quand elle vient d'une marionnette. Vous êtes toujours avec nous, professeur ?
1: Oui, je suis là.
0: Alors voilà, nous étions donc sur notre sujet Puppet Master, on va dire.
1: Oui.
0: Et si nous pouvions passer maintenant à Psychologie et Miroir de l'âme. Alors, ce film est également donc l'emblème du début de l'ère de la recherche de soi, l'avènement de la psychologie.
1: Ah, la psychologie. Ce film est un ego trip. Ce film voyage dans le cerveau de quelqu'un de bien, qu'on voudrait connaître. Craig, le héros, est Par contre, un hikikomori, un non-life, comme on dit au Japon, sa vie sociale est inexistante. Il n'a qu'une mono-activité, un hobby qui lui sert de pratique professionnelle. Et alors, sa vie de couple ressemble à une colocation moisie. C'est consternant.
2: Professeur, je profite de votre intervention, vous avez tout à fait raison. Si on lit de nombreuses critiques, et il y en a des milliers et des millions autour de ce film, plus de la moitié vont donner des intentions à la femme de Craig, comme quoi elle veut le quitter et tout. Et, alors que si on regarde toujours dans les moins de les 7 premières minutes, mm-hmm. puisque si on regarde bien, hein, donc ce héros principal. Il se rend compte qu'il essaye de faire un show sur le bord du trottoir. Il doit être à côté de Broadway certainement ou de la 5e avenue. Il dit des mots très explicites devant une enfant. Il se fait taper par le père et du coup, il se dit, je vais essayer de vraiment chercher un vrai travail. Et il se retrouve dans un bâtiment son employeur se retrouve au 7e étage et demi du bâtiment parce que ça coûtait moins cher à l'époque. Et quand il arrive au 7e et demi, on est à 7 minutes 30 du début du film. Donc ça passe très très vite. Hein. Et du coup, il y a énormément d'infos. Et souvent, on interprète mal la femme, comme quoi elle l'influençait, elle le poussait, alors qu'en fait, elle est toujours dévouée, elle est toujours prête à tout. Elle compense avec les animaux le manque d'affection qu'elle a avec son mari Carpette, qui est un vrai geek no life. Vous aviez tout à fait raison, professeur.
1: Ikikomori.
0: Ah oui, je pense qu'en plus, le réalisateur a donc fait exprès de filmer la femme comme si on la voyait du point de vue de cette espèce de no-héros qu'est Craig, en fait. Quoi. Alors,
2: et donc, c'est tout à fait ça, Pénélope.
0: Voilà, quand on est aussi loser que lui, c'est tellement plus facile de rejeter la faute sur quelqu'un d'autre, et puis elle est là.
2: Avec une Cameron Diaz qui était une icône absolue à l'époque, et qui est là, qui est sans phare. On a enlevé les filtres TikTok dans le film, rien que pour ce personnage. Alors que le film a une image très, très léchée.
1: Oui, Cameron Diaz n'était même pas maquillée pour le film.
2: C'est ça. Et alors, à l'inverse, hein, c'est la Catherine Keener qui, elle, devient la super vamp dans le film. Votre sujet était quand même relatif à fortiori au miroir peut-être déformé, carié de l'âme. Il faut savoir que c'est un film qui va poser des bases parce que en général, seul le malade est directement apte à connaître ses maux. Hein, même le médecin ne peut que diagnostiquer. Comment diriez-vous, professeur, ex-ante?
1: Ex machina, peut-être.
2: Ex machina, John Cusack, il joue un marionnettiste mauvais et il se rend compte qu'il peut devenir grand, meilleur en tant qu'individu. Il pourrait changer lui-même. Non, il consomme et il joue et il jouit à travers la manipulation, le fait de vivre 15 minutes qui n'imagine même pas vivre lui-même, mais à travers John Malkovich. C'est assez dingue.
1: Comme un jeu vidéo.
2: Comme un jeu vidéo, vous avez raison. C'est tout à fait ça. Et vous avez fait des références aux héros japonais, hein, les Ikikomori, c'est tout à fait ça. On est presque dans une comédie d'une réalité alternative fantasmée. Voilà.
0: C'est pas mal. La définition est pas mal. Vous en pensez quoi, professeur ?
1: Oui, je vous entends.
0: Je vous remercie. Bon, eh bien, écoutez, après cet échange, particulièrement éclairant, je vous invite à partir dans un nouveau voyage créatif, inspiré du film, cette fois Chute libre, de Joël Schumacher, sorti en 1993 avec Michael Douglas, en tant que héros. Ici, le titre « Je pète les plombs », interprété par Dizzy Zapeste, sorti en 2000.

0: Ne changez pas de fréquence, vous êtes bien sûr Uchronia. Uchronia, les chroniques du temps latent. Alors messieurs, avant la pause, nous étions sur cette quête de la représentation sans limite de l'esprit et le brouillage des genres, que l'on pourrait trouver plus prononcé chez un Quentin Dupieux par exemple. Mais le film, dans la peau de John Malkovich, nous expose aussi à une révolution des représentations de soi, de l'esprit mais également du corps, le corps étranger.
1: Alors c'est vrai que ce film, il fait penser à ce qu'on pourrait appeler le principe hein, par rapport à de l'égoïsme, du parasitisme au phénomène de la toxoplasmose. Quand vous avez un petit parasite qui vient s'accrocher et prendre le contrôle du cerveau de son hôte.
2: C'est comme dans Alien.
1: C'est tout à fait ça. Mais l'approche n'est pas la même.
0: Non, c'est certain. Hein
1: et alors que là, on est vraiment dans une idée de corps étranger.
2: Plus ou moins gros.
1: Il y avait le transhumanisme. Là, on est presque dans le téléhumanisme. Alors, ça renvoie à René Descartes, hein, qui voulait qu'on ne dissocie pas le corps de l'esprit, presque à Bouddha, au corps astral. Moi, ça me fait penser à un épisode faramineux de X-Files, qui s'appelle De l'intérieur, hein, dans la saison 8, où il y a quelqu'un qui va vraiment à l'intérieur de quelqu'un d'autre, de son hôte. C'est un peu comme dans le film Men in Black, vous l'avez peut-être vu, hein, où il y a le...
2: Quand le parasite épouse, en fait, la peau du pauvre fermier.
1: C'est exactement ça, professeur. C'est ça, vous avez raison.
0: Et c'était pas sa taille, c'est dommage.
2: Ah, il était gros, le fermier, quand même.
1: Il y avait de la place. Et sachez, hein, pour la petite histoire, que en fait, il y a eu énormément d'acteurs qui avaient été pressentis pour ce film pour remplacer John Malkovich. Même John Malkovich avait dit, mais en fait, ça devrait être Tom Cruise.
0: Tom Cruise à sa place.
1: Qui aurait dû jouer à la place de John Malkovich dans le film.
0: Est-ce que c'était ironique, cette réflexion?
1: Pas sûr. Non, il pensait. Il y a eu plusieurs personnes qui pensaient vraiment. Being Tom Cruise, ça a été échangé pendant longtemps. Et après, Spike Jonze a quand même préféré Malkovich. Pour son côté, à l'époque, en plus théâtral. C'était plus pour ça qu'il le voulait.
2: Oui. Et désirable aussi. Il avait quand même joué dans les liaisons
0: dangereuses.
1: Et c'est ça. C'est ça.
2: Monsieur Valmont.
0: Ah oui.
1: Hein, c'est vraiment le fait d'être adoré, jalousé, envié, et finalement de pouvoir jouer avec ce quelqu'un d'autre et de lui presque même être en capacité de lui faire quelque chose à contresens et s'il se blesse ou s'il est blessé dans sa notoriété, de toute façon, ça n'aura pas de conséquences pour celui qui est à l'intérieur. Donc c'est vraiment toute cette réflexion là qu'on a dedans, plus Maxine, qui elle va aller même jusqu'à avoir une confirmation d'une transformation et d'aller chercher un nouveau genre possible.
0: Oui, comme un essai, en fait, avant le...
1: C'est ça.
0: D'accord.
1: C'est vraiment une simulation réaliste, comme on pourrait retrouver chez Cronenberg. Hein.
2: Et elle y prend un plaisir non dissimulé. En tant que femme, d'épouser le corps d'un homme lui donne un plaisir insensé.
0: Ouais, personnellement, c'est un peu un rêve, quand même. Hein.
2: Mais ce film est un rêve.
0: Après le corps étranger, les séquelles, justement. Quelles sont les retombées de ce film dans le cinéma?
2: Alors, moi, personnellement, en voyant ce film, j'ai tout de suite pensé au théâtre japonais, le Bunraku. Et alors, en 1734, fut introduite l'idée au Japon de doter de chaque marionnette que l'on anime de 3 manipulateurs, dont les mouvements sont dirigés par un système de leviers. Et alors, ceux-ci se retrouvent ainsi exposés à la vue du public et sont habillés d'un costume noir avec une cagoule noire. Et vous voyez, dans ce film, ces 3 manipulateurs sont Greg, hein, sa femme Lotte, et son amante Maxine, qui contrôle donc ce corps John Malkovich contre sa volonté, comme ce théâtre japonais. Voilà.
0: Oui, on vous sent pour cette session bien inspiré par le Japon en général, mais je voulais qu'on revienne...
2: Tout à fait, j'aime beaucoup ce pays.
0: Merci pour ça.
1: C'est les photos de vous en bondage.
2: Oui, c'était il y a longtemps.
0: Et non pas en bonsaï. Je voulais qu'on passe maintenant aux séquelles, c'est-à-dire les retombées de ce film dans le cinéma. Est-ce que vous avez des exemples la portée de ce film?
1: Il va ouvrir des nouvelles dimensions. On pourrait penser à Inception, même si on va encore sur presque un autre registre. Mais l'année d'après, il y aura Memento. Okay. Je pense à Mulholland Drive.
2: Dans la foulée, oui.
1: On est avec David Lynch, 2001. Toujours en 2001, il y a l'auteur de science-fiction français, Bernard Werber, qui va écrire le livre du voyage, qui va justement préciser en une quarantaine de pages comment se créer un fameux palais mental pour se protéger de toute attaque extérieure. Quelque chose qu'on reverra dans l'œuvre de Stephen King, le Dreamcatcher, qui sort en 2003, mais le bouquin sort en 2001 à la suite d'un accident. Il a un accident de voiture personnel, Stephen King, en 1999. Je crois que ça doit être au mois de mai. Du coup, pendant la convalescence, il doit voir, à mon avis, dans la peau de John Malkovich. Il écrit Dreamcatcher, qui reprend cette idée d'aller manipuler autrui, et qu'on revoit film. Alors après, il va y avoir aussi, donc on a parlé de Eternal Sunshine of the Spotless Mind, on est en 2004 avec Michel Gondry, puis moi je pense à des séries télé, il va y avoir Lie to Me, The Mentalist avec Simon Baker en 2008.
2: Avez aussi une série un peu confidentielle qui s'appelle Brain Dead, dont les extraterrestres prennent le contrôle en fait de cerveau de députés américains. Très drôle, mais qui n'a pas trop marché.
0: Et qui n'est pas arrivé tout à fait, jusqu'en France.
2: Sur quelques chaînes du câble.
1: Et alors ça, c'est vrai, professeur, vous avez raison. Ça me fait penser aussi à Alita Battle Angel de Rodriguez, où il y a quelqu'un qui est dans la fameuse cité suspendue, qui reprend parfois quelques minutes le contrôle de quelqu'un qui est en bas sur Terre. Et on est un peu sur ce principe-là aussi, de prise de contrôle d'autrui. Et puis, le dernier chef-d'œuvre en date, Everything Everywhere All at Once, ils disent eux-mêmes dans le film ils se sentent comme des marionnettes avec des corps possédés par autrui. Donc, par-delà l'aspect des multivers dans le film, je ne spoil pas, mais bon, c'est pareil, c'est un film magnifique des Daniels. Et le film est génial. Mais voilà, on est sur une longue tradition qui a commencé avec L'Étincelle dans la peau de John Malkovich.
2: Et également aussi le film Avatar, où les personnages principaux prennent la possession du corps des Na'vi, qui commandent à distance, tels des marionnettes, glissé dans la peau de John Malkovich, bien sûr.
1: Voilà, ce professeur. Malkovich.
0: Ah, mais c'est un petit peu pour ça qu'il est l'invité récurrent de notre émission. Tout cela se confirme. Ah, messieurs, à moins que vous n'ayez autre chose à rajouter, professeur.
2: On pouvait peut-être citer Jeff Panatlock, mais c'est peut-être.
0: Non, on ne peut pas le citer. Monsieur Schwartz.
1: Du coup, je ne rajouterai rien.
0: Non, c'est bien. Alors, merci pour ça. Donc, après ces débats haletants et ces exemples pas toujours judicieux, je nous propose une petite respiration musicale avec le titre, là, on est en plein dedans, Insane in the Brain. Par Cypress Hill.
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0: change dans la mienne aussi. Mmh. Et j'ai beaucoup d'espoir, en vrai, même si c'est très, très compliqué, parce que plus on avance, plus on a des obstacles, je trouve. Mmh. Mais bon, ça, c'est un sujet très large. Je pense qu'on n'a pas le temps pour en parler.
1: On pourra en parler hors antenne, si tu veux.
0: Oui, d'accord. On prend un verre après.
2: Moi, je trouve rapidement que, oui, il y a plein de choses qui sont améliorées, mais je trouve que c'est pas suffisant. Je trouve que il y a des endroits qui proposent des line-up 100% féminins sans avoir le besoin systématique de marketer ce truc-là en mode « Yay, 100% femmes !» Enfin, juste, c'est des artistes, pas besoin de dire que c'est des femmes. Enfin, il y a un peu ce truc-là où j'ai l'impression qu'il y a certains endroits qui ont capté l'idée. Il y en a d'autres qui n'ont toujours pas capté. Et je trouve que c'est un peu une dynamique un peu générale aussi de... En fait, qu'est-ce que ça veut dire programmer, préparer un line-up? C'est sûr qu'il y a un enjeu du coup de rentabilité parce que ces lieux-là doivent faire venir des gens. Mais est-ce que ces lieux-là sont pas aussi là pour faire découvrir des nouvelles personnes, faire découvrir des nouveaux styles? Et je trouve que c'est vraiment de la responsabilité de ces gens qui ont en plus des métiers trop cool, qui sont en plus très rares, qui ont cette responsabilité-là de mettre en avant la diversité de la scène électronique qui est incroyable et qui est pleine de ressources. Donc il y a du travail en cours, mais pour moi, il n'est pas encore achevé, notamment dans certains, je trouve, styles musicaux. Je pense notamment aux filles qui sont dans des ambiances techno-minimales où... elles m'ont déjà, par exemple, partagé que c'était très, très, très, très dur de percer, en fait, de juste... qu'il y a un peu encore ce syndrome de la schtroumpfette qui est qu'il y a une place pour une seule meuf, et après, on a l'impression qu'il n'y a plus de place pour aucune autre meuf, quoi. Mmh. Voilà.
3: Et est-ce que vous voyez aussi une évolution de la part des lieux, du coup, qui peuvent vous accueillir, et, enfin, qui peuvent accueillir des événements festifs, dont les vôtres, par exemple? Je pense au club, notamment, mais aussi au festival, par exemple. Vous voyez une évolution?
2: Bah, en tout cas, les lieux avec qui on travaille, je trouve qu'ils sont assez ouverts et, enfin, on s'est jamais pris de. Ah si, on s'en est pris un il y a pas très longtemps où on devait être booké dans un lieu.
3: Oh, oui.
2: Et finalement, en dernière minute, c'est en fait, on était un peu en compète. Il y avait notre collectif et un collectif de gars. Ah, ouais. Et juste, ils étaient en mode, bah non, ce sera le collectif de gars.
0: Mais parce qu'ils ramèneraient plus de gens.
2: Parce qu'ils ramèneraient plus de gens.
0: Souci de rentabilité, en fait. Ouais.
2: Donc, ça nous est déjà arrivé, mine de rien. Donc voilà. Donc, parfois, il y a des conversations qui se finissent comme ça, où t'es un peu en mode, bah, on vient de remplir un Rex sold out.
3: Ouais.
2: Et tu penses qu'on va pas pouvoir remplir ton event. Enfin. Ok. Et après, il y a d'autres lieux qui, au contraire, sont en mode carte blanche, let's go, on vous fait confiance, et qui bossent avec nous main dans la main dans la com, parce qu'il y a aussi un sujet de être allié aussi sur ces trucs-là. Il y a beaucoup de compétitions à Paris. Comment est-ce qu'on fait pour faire en sorte que la soirée aussi donne envie, soit bien vue, enfin, etc., etc. Quoi. Donc il y a aussi tous ces enjeux-là. Quoi.
3: Justement, depuis quelques temps, on voit qu'il y a de plus en plus de débats, notamment sur les réseaux sociaux, autour des boycotts dans le milieu de la fête et des musiques électroniques. Donc il y a certaines personnes qui défendent l'idée que la fête, en fait, elle devrait rester un espace vraiment hors de la politique et qu'il ne faudrait pas mêler les engagements militants ou les questions éthiques au club, au line-up, aux événements. Comment vous positionnez par rapport à ça? Qu'est-ce que vous répondez à celles et ceux justement qui pensent qu'introduire ces questions dans le milieu festif, ça viendrait en fait gâcher la fête?
0: Pour moi, tout est politique. Pour être tout à fait honnête, la musique est politique. Il y a plusieurs... Déjà, la musique électronique en soi, je ne comprends pas comment on peut dissocier la musique électronique du politique. Parce que de base, c'était justement des minorités en fait, qui ont créé la musique électronique pour pouvoir s'exprimer parce que cette personne était opprimée dans la vie politique. Donc... moi, je pense que c'est important de montrer en fait notre engagement. Je pense que même dans les réseaux sociaux, on s'exprime assez ouvertement par rapport au climat politique actuel. On n'a pas peur de dire ce qu'on pense. Après, je sais pas, tu pensais à un événement en particulier parce qu'il s'est passé tellement de choses.
3: Ah non, non, je pensais juste comment vous vous positionnez, quoi.
0: Oui, par exemple, avec récemment, il y a eu le MeToo DJ, par exemple. Donc.

0: Nous, on en a parlé entre nous. Déjà, première réaction à chaque fois, c'est qu'on en parle entre nous. On essaie de... C'est même pas vraiment un débat, puisqu'on a quasiment toutes les mêmes pensées, mais ça fait plaisir, en fait, d'avoir un environnement où on peut être en colère, en fait, parce qu'il y a de quoi être en colère. Et on peut s'exprimer ouvertement sur ces sujets-là, et puis même sur nos réseaux. Enfin, la fête est politique, en fait. Et la fête est politique, et je pense que c'est impossible de... En tout cas, moi, personnellement, je ne peux pas dissocier la fête du politique.
1: Oui, oui, bah, comme tu dis, historiquement, c'est des musiques et des espaces qui ont été mis en place par des personnes qui étaient opprimées par la société. Donc c'est important de se souvenir de ça. Et c'est toujours le cas aujourd'hui. La fête comme plein d'autres espaces, sont un reflet de la société. Donc, on ne peut pas dire que, en fait, on va dire les oppressions, les agressions, en fait, s'arrêtent à l'entrée du club. Non, en fait, c'est un continuum qui va continuer dans le club, qui va potentiellement être encore plus exacerbé parce qu'il y a de l'alcool, parce que c'est la nuit. Donc on peut pas dire que c'est un endroit neutre. Au contraire, c'est un endroit où ça va être encore plus exacerbé. Et donc, c'est très compliqué pour nous de se dire que c'est juste un espace de lâcher prise, en fait. C'est juste réaliser, en fait, que les oppressions sont partout et ça arrête pas, même dans les endroits où, en effet, il y a un peu cette volonté de lâcher prise et d'oublier un petit peu tout ce qui se passe. C'est important de garder en tête que malheureusement non, les oppressions sont partout.
2: Et c'est quoi les prochains projets, en fait, pour les années à venir? Vous rêvez de quoi pour le futur de Vénus Club?
0: On avait posé cette question la dernière fois au séminaire.
1: Ouais, qu'est-ce qu'on s'était dit
3: au séminaire d'entreprise?
0: Nous, on s'est retrouvés, en fait, justement pour revisiter les valeurs du collectif. C'était super, d'ailleurs. On avait toutes des petites feuilles, on écrivait un peu ce qu'on pensait, et justement on en avait parlé de ça, et on avait toutes des...
1: On avait envie de faire des événements en dehors de Paris aussi. On avait peut-être envie de faire des événements peut-être en dehors de la France. on avait aussi des envies, là ça va être la deuxième année où on fait un festival, du coup, en coprod avec un label qui s'appelle Friendsome et un lieu qui s'appelle le Bar Botteur. Donc là, c'est la deuxième année qu'on fait ce festival-là. Ça nous prend beaucoup d'énergie, mais c'est beaucoup de joie aussi. Donc peut-être qu'on va continuer aussi à développer aussi toute cette partie-là aussi. Et ensuite, continuer l'accompagnement, essayer peut-être de réfléchir à de nouveaux formats. Mais en tout cas, là, pour le moment, il fonctionne bien. Donc ça veut dire qu'il y a une attente et une envie. Donc je pense qu'on va continuer dans ce fil-là. Mais il restera, je pense... quoi qu'il arrive, cette envie de mêler la fête et un accompagnement, on va dire, un petit peu plus dans la vie réelle, quoi. Mais on kiffe toute la musique et on est toutes des teufeuses de base, donc c'est impossible de ne pas avoir les deux, quoi, en tout cas.
0: D'ailleurs, le festival, c'est Voyage.
1: Oui, je l'ai pas dit.
0: Juillet.
1: Oh, waouh,
3: faut justement, la promo, on finit toujours l'émission par de la petite promo. Est-ce que vous avez des petits événements à nous annoncer, les petites choses qui viennent?
0: Il y a le festival, du coup, Voyage. Vous pouvez retrouver sur les réseaux.
1: C'est le premier week-end de juillet.
0: Exactement, c'est le premier week-end de juillet. J'étais pas sûre.
1: 4 et 5 juillet.
0: Voilà. Donc ça sera à Saint-Denis, normalement.
1: Exactement.
0: Et c'est sur 3 jours.
1: Ouais, c'est ça.
0: Et ça va être trop cool.
1: Bien sûr.
0: Et c'est gratuit. Hein, on a,
2: c'est incroyable.
0: Voilà. Ouais. On aime trop la gratuité. Et voilà, donc on espère avoir beaucoup beaucoup de monde. L'année dernière, ça s'est super bien passé malgré le mauvais temps.
1: Ouais,
0: mais les gens, ils sont restés quand même. Il y avait grosse tempête et les gens, ils sont quand même restés et ils tenaient tous une bâche.
3: Incroyable.
0: Tout le monde tenait la bâche, c'était
3: trop
0: drôle.
3: La fête était bonne.
1: Exactement. venez danser sous des bâches avec nous.
0: En plus, on peut dire. Au-delà de la fête, on a des petits stands, un stand tatouage avec des prix négociés,
1: bien sûr.
0: Et enfin, il y a des petites centres de créatrices. C'est assez sympa. Franchement, c'est gratuit. C'est à Saint-Denis, c'est sympa. C'est au bord de l'eau. Enfin, c'est trop bien. Il va faire beau. Voilà.
2: Eh ben, merci beaucoup, Oda et Audrey. On m'entend toujours? Ah,
3: Oui, peut-être, on entend. Laissez-moi dire merci. Merci beaucoup d'être venu au micro de Pays des Raves. C'était l'épisode 15 déjà. Du coup, vous pouvez retrouver Venus Club sur Instagram. C'est Venus Club, c'est ça le arrobase. Sur SoundCloud pour écouter les podcasts. Mais du coup, n'hésitez pas à aller regarder, vous inscrire aux événements. Il y a vraiment plein de trucs. Donc, n'hésitez pas à aller à Voyage Voyage le premier week-end de juillet. Et vous retrouverez cet épisode. Il sera dispo en podcast demain, normalement, mercredi, sur Spotify, sur Apple Podcasts et sur Deezer, sur le site de Radio Campus Paris et sur le site de Station. Merci à tous et à toutes et bisous, à la prochaine.

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3: Bonsoir à tous et bienvenue sur le 88.1 si vous nous rejoignez. L'émission c'est électronique, moi c'est toujours Jarvis, ravi de vous accueillir comme chaque vendredi soir de 22h à 23h au son des musiques électroniques diverses et variées. Ce soir on est en mode magazine avec un focus qui sera consacré au nouvel album des Écossais Boards of Canada intitulé Inferno et signé sur le label Warp Records. Mais juste avant, une sélection va débuter avec de la house signée Butch pour le titre Official Bum Call chez les Allemands de Rickids. On est ensemble pendant une heure et si vous voulez me joindre, c'est toujours le même numéro 05 57 12 45 72.
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Butch à l'instant sur le 88.1 pour débuter cette énième session d'électronique. On poursuit dans la sélection avec deux autres nouveautés. La première, Steve Bug pour le titre Mr. Wonder chez les Anglais de New Groove Records. Et ensuite, Annika Wolf pour le titre Let Em Breath, revu et corrigé par Truncate sur son pop label WorkTrax. 05 57 12 45 72 si vous souhaitez discuter hors antenne.

Et oui, vous êtes bien dans Electronique, comme chaque vendredi soir de 22h à 23h sur Campus Bordeaux 88.1. On poursuit avec deux nouveautés supplémentaires. La première signée Shinedo pour son mythique Dilemma, revu et corrigé par Gregor Treacher, s'il vous plaît, sur son label Music That Move. Et ensuite Zeta Reticula dans un mood vachement électro pour le titre The Human Scientific Vessel chez les Allemands de Monia. On se retrouve d'ici une dizaine de minutes pour évoquer le focus de la semaine dédié au nouvel album des Écossais Boards of Canada intitulé Inferno et signé sur le label Warp Records.

est temps de passer au focus de la semaine, donc dédié au nouvel album des Écossais Boards of Canada intitulé Inferno et signé sur le label Warp Records. Fondé par Michael Sandison et Marcus Ayoin à la fin des années 80, le duo fait l'objet d'un véritable culte pour tous les amateurs de musique hypnotique et contemplative. Fer de lance du label Warp Records, ils ont toujours privilégié le secret sur leur méthode de production et réduit au plus strict minimum les apparitions live. Composé de 18 titres, ce cinquième album en date mélange savamment ambiance mystique, voix fantôme et nostalgie extatique. Dans le cadre du focus, je vous en ai choisi trois, les deux premiers You Retreat in Time and Space et ensuite Horizon Departs, 05 57 12 45 72 si vous souhaitez évoquer ce focus hors antenne.

Le duo écossais Boards of Canada à l'honneur ce soir dans Electronique dans le cadre du Focus dédié à la sortie de leur nouvel album intitulé Inferno et signé sur le label Warp Records. Le troisième extrait choisi ce soir pour illustrer ce Focus s'intitule The World Becomes Flesh et ensuite on partira vers une nouveauté un peu trancy signée Dusty Kid des Midval pour le titre Escape, revu et corrigé par Midval lui-même sur le label allemand Systematic.

Électronique, c'est terminé pour ce soir. J'espère que vous avez apprécié le focus dédié à la sortie du nouvel album des Écossais Boards of Canada, intitulé Inferno et signé sur le label Warp Records. On va se quitter avec une dernière nouveauté signée Amorphic, alias Vince Watson, pour le titre A82 sur son propre label Amorphic. L'émission de ce soir sera podcastée durant le week-end avec en prime les liens Bandcamp quand ils sont disponibles. Je vous retrouve la semaine prochaine, même heure, même zone, cette fois-ci accompagné de l'ami TZ dans le cadre de sa résidence électronique. D'ici là, restez bien à l'écoute des programmes de Radio Campus. Take care, tchuss.

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Bonjour tout le monde, bienvenue dans le Campus Local Club, l'émission du réseau Radio Campus France qui part à la découverte des DJ et collectifs de nos villes. Ce nouvel épisode nous amène à Angers, à la découverte du collectif 112 Vacarme, avec pour cri de ralliement un nom qui associe le numéro des urgences et la contraction de Vacarme, l'idée est de remuer la scène DJ angevine en pleine mutation. Le collectif a pour vocation à développer une dynamique collective et fédérer des DJ d'horizons différents, tout en rendant visibles les femmes et les minorités de genre dans les musiques actuelles. Le collectif est composé d'une dizaine de personnes qui ont depuis gagné en autonomie et visibilité. Ce soir, c'est Jeanne d'Arc qui propose le deuxième mix de cette série dédiée à 112 Vacarme. Elle commence à mixer il y a 3 ans en compagnie de La Chagrine, avec laquelle elle forme le duo Adieu Dancing. Elle délivre des expériences à la fois glaçantes et soyeuses, entre dark disco langoureuse et techno obscure. Mais elle est aussi à l'aise en solo, comme en témoigne cette heure à suivre. Elle a été puisée dans une sélection brain dance avec un tempo assez lent et des morceaux à l'atmosphère dub, entre autres sonorités UK. Jeanne d'Arc nous invite à une danse ténébreuse où s'entremêlent des breaks dubstep souterrains et des percussions vivifiantes qui installent un jeu d'ombre et de lumière, distillant une ambiance quasi mystique. On se laisse guider dans cette noirceur de prime abord intimidante avant de se lever dans les méandres des basses ronronnantes. Bonne écoute, bonne découverte sur ce nouveau Campus Local Club.

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